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0: que je pense qu'il y a un lien, alors là on remonte à la nuit des temps, entre le pouvoir et la virilité. Je pense que en fait les hommes ont inventé
1: mais
0: le pouvoir.
1: Mais ça vous inquiète, rassurez-moi.
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1: que le pouvoir ne doit pas rester seulement dans la main des hommes.
0: Bien sûr que c'est, sinon il se dilapide. 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Demandez au bon Dieu.
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0: que je pense qu'il y a un lien, alors là on remonte à la nuit des temps, entre le pouvoir et la virilité. Je pense que en fait les hommes ont inventé le
1: mais
0: pouvoir.
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0: 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Elles n'ont pas la même forme d'approche. Pourquoi ? Demandez au bon Dieu.
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0: Bonjour à tous. Stabilisé, mais toujours pas fixé en Gironde, le méga-feu brûle encore. La nuit a été calme, selon la préfecture qui a fait le point ce matin. La surface brûlée n'a pas évolué. 42 000 hectares. 126 pompiers ont été blessés depuis le début de l'incendie. Près de Bordeaux, les évacués de trois villes, dont Mérignac, vont pouvoir rentrer chez eux. Dans le Var, l'incendie du Gros Bessillon est fixé. Il aura parcouru près de 4 500 hectares près de Pontevès. 8 jours de lutte pour les soldats du feu. Un homme de 23 ans a été interpellé, mis en examen et placé en détention provisoire. Il est soupçonné d'être à l'origine de plusieurs départs de feu dans le Var. La vigilance reste de mise, d'autant que 16 départements sont placés en vigilance orange canicule dès midi. La Gironde, les Landes, mais aussi une partie de l'Auvergne-Rhône-Alpes et de la Franche-Comté. De plus, la météo des forêts place 65 départements en orange pour un risque d'incendie élevé. La vigilance concerne quasiment toute la France. Dans l'actualité aussi, 13 morts, dernier bilan au Japon après le séisme de magnitude 7,1 hier. De nombreuses victimes restent disparues, notamment sous les décombres d'un centre commercial qui s'est effondré. Au Moyen-Orient, les États-Unis et l'Arabie Saoudite ont mené des frappes en Irak contre des alliés de Téhéran. Après plusieurs nuits d'accalmie, plus tôt, l'armée américaine annonçait avoir intercepté des tirs de missiles iraniens. Les gardiens de la Révolution affirment avoir frappé trois pétroliers qui tentaient de franchir le détroit d'Ormuz. Dans le même temps, une excellente réunion pour Benjamin Netanyahou. Le premier ministre israélien a été reçu par Donald Trump à Washington hier. Première rencontre depuis février entre les deux responsables politiques. La Maison-Blanche salue, elle, une rencontre positive et constructive. Et puis, ce projet de la FIFA qui provoque une tempête. Son président, Gianni Infantino, envisage de vendre des parts de la Coupe du Monde. Il aurait rencontré des fonds d'investissement proches de l'administration Trump. L'opération pourrait alors rapporter des milliards d'euros, mais provoque la colère. L'UEFA dénonce le projet et prévoit une réunion d'urgence. Voilà pour l'actu. Très bonne matinée à tous.
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Et dans ces feux d'artifice, le samedi 1er août, l'association Frênes et Arts et Festivités vous donne rendez-vous le samedi 1er août à partir de 19h pour une soirée gourmande et festive. La soirée débutera sous le signe de la convivialité qu'un grand repas champêtre. Venez savourer un cochon grillé à la broche préparé avec soin pour y aller vos papilles. Tarif repas adulte 22€, repas enfant 10€. Les réservations sont obligatoires et se font directement auprès de l'office de tourisme de Frênes-sur-Sarthe au 02 43 33 28 04. Ne tardez pas à réserver votre table. Après le repas, place à la fête avec un programme d'animation pour toute la famille. Soirée dansante avec un DJ qui enflammera la piste pour vous faire danser sur des rythmes endiablés jusqu'au bout de la nuit. Retraite au flambeau. À la tombée de la nuit, petits et grands sont invités à s'équiper de lampions pour une déambulation lumineuse, poétique et chaleureuse dans les rues de la

C'est la fête de l'été à Fresnay-sur-Sarthe, organisée par l'association Fresnay Arts et Festivités. Surtout, n'oubliez pas de réserver vos repas auprès de l'Office de Tourisme au 02 43 33 28 04. Venez en famille ou entre amis pour partager un moment de pure convivialité. Le dimanche 2 août, l'association Accordéon Musette vous invite à son thé dansant qui se déroulera de 14h à 19h à la salle des fêtes du Pin-la-Garenne dans l'Orne. L'orchestre Marcel Pelletier animera ce rendez-vous dansant au Pin-la-Garenne le dimanche 2 août. Plus d'informations au 06 72 14 73 79. L'amicale des anciens de Courcité a le plaisir de vous inviter à son grand bal de l'été. Venez danser, partager un moment convivial et retrouver le plaisir de belles mélodies le dimanche 2 août de 14h à 19h à la salle socio-culturelle de Courcité. L'animation sera assurée par l'orchestre de Jean-Michel Olivier. Un pain au chocolat vous sera offert à la pause. Le traditionnel verre de l'amitié sera partagé pour terminer cette journée avec un moment convivial. L'entrée est fixée à 8 euros. Les tables sont sans réservation, venez nombreux pour danser et faire la fête dans la bonne humeur le dimanche 2 août à Courcité. Le lundi 3 août, les randonneurs frénois vous proposent une sortie pédestre sur Mont-Saint-Jean par la forêt sur un circuit de 5 ou 9 km. Le départ se fera parking de Cordée à Mont-Saint-Jean ou à 14h place Carnot de Fresnay-sur-Sarthe pour un départ voiture groupée. Après-midi dansant à Bonne Étable, le club Génération Mouvement de Bonne Étable vous invite à son prochain bal. Venez passer un moment convivial et festif en musique le lundi 3 août de 14h à 19h à la salle Mélusine de Bonne Étable. L'animation sera assurée par l'orchestre Nicolas Devoir. Ambiance garantie, que vous soyez danseur passionné ou simplement là pour écouter de la bonne musique et retrouver des amis, vous êtes les bienvenus le lundi 3 août à Bonne Étable pour le bal du club Génération Mouvement de Bonne Étable. Le dimanche 9 août, l'association Accordéon Musette vous invite à son thé dansant qui se déroulera de 14h à 19h à la salle Maison du Temps Libre de Bazoches-sur-Ouenne. L'orchestre Marcel Pelletier animera ce rendez-vous dansant à Bazoches-sur-Ouenne le dimanche 9 août. Plus d'informations 06 72 14 73 79. Le club d'amitié de Saint-Pierre-sur-Orthe vous invite à son bal de l'été. Amateurs de danse et de convivialité, venez passer un agréable après-midi festif. Le club de l'amitié organise son bal le dimanche 16 août à partir de 14h à la salle des fêtes de Saint-Pierre-sur-Orthe. L'entrée est à 8 euros. L'orchestre de Nicolas Devoir animera ce rendez-vous dansant du dimanche 16 août à Saint-Pierre-sur-Orthe. Un pain au chocolat vous sera offert ainsi que le verre de l'amitié pour prolonger ce moment d'échange et de partage. Venez nombreux danser, vous détendre et partager un moment chaleureux. Le dimanche 16 août, l'association Accordéon Musette vous invite à son thé dansant de 14h à 19h à la salle des fêtes du Pin-la-Garenne dans l'Orne. L'orchestre Marcel Pelletier animera ce rendez-vous dansant au Pin-la-Garenne le dimanche 16 août. Plus d'informations 06 72 14 73

Et à partir de 9h30, marché de producteurs bio-artisans, association environnementale, visite du musée avec la fabrication de farine et vente de cette farine de blé bio, fabrication, cuisson, feu de bois et vente de pain. 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Et pour les enfants, le manège d'Isabelle. 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

après-midi dansante à Marolles-les-Braux. Le club Génération Mouvement du Pays Marolais vous donne rendez-vous pour un après-midi placé sous le signe de la convivialité de la danse le lundi 17 août à 14h. Ouverture des portes dès 13h30 à la salle Jean de la Fontaine de Marolles-les-Braux. L'animation sera assurée par l'orchestre Jean-Michel Olivier. L'entrée est fixée à 9 euros, une viennoiserie offerte à la pause. Les tables sont à votre disposition. Venez nombreux partager ce moment convivial à Marolles-les-Braux le lundi 17 août. Plus de renseignements auprès de Ludo au 06 33 68 43 44. Le jeudi 20 août, danse, amitié, convivialité à Conly, le club Génération Mouvement, de 14h à 19h à la salle des fêtes de Conly. Venez rejoindre les aînés ruraux pour l'après-midi dansant de la petite guinguette. L'ambiance sera assurée par Bruno Leblanc. Venez nombreux, n'hésitez pas à venir avec vos amis. Cet après-midi est pour vous. L'entrée est fixée à 8 euros. Un goûter offert, boisson et pain au chocolat. Pour tout renseignement, contactez Martine au 02 43 24 86 19 ou 06 37 99 47 40. Prochain rendez-vous des petites guinguettes à Conly le jeudi 20 août. Dimanche 23 août à Saint-Léonard-des-Bois, dans la prairie en bord de Sarthe, aura lieu la 27e édition des métiers d'art organisée par l'association Les Amis de Saint-Léonard. Cette superbe manifestation accueillera de 10h à 18h une centaine d'exposants et parmi eux, pour la 5e fois, un espace littérature. Cette année, seront 14 auteurs et autrices, 2 maisons d'édition, un photographe et une illustratrice à vous présenter leurs ouvrages de tous les genres et de tous les styles, romans, témoignages, polars, livres jeunesse, fantasy, science-fiction, romans historiques, poésie, essais, philosophie, thriller, contes, livres sur la photo, livres d'art, pièces de théâtre, etc. Il y en aura pour tous les goûts, pour tous les âges et à tous les prix. Ajoutons que l'invité d'honneur du festival sera cette année Florence Motte, une illustratrice, auteure de livres sur le patrimoine de l'Orne à l'aquarelle. Entrée 5 euros, gratuit pour les moins de 12 ans. Animation folklorique et musicale, restauration sur place. On vous attend nombreux à cette 5e édition de l'espace littérature du Festival des métiers d'art de Saint-Léonard-des-Bois le dimanche 23 août. Un conseil, pensez à prendre de l'argent liquide. Les paiements par carte peuvent être limités faute de réseau. Grand Loto, veille de guinguette à Doucelles. Avant de célébrer la guinguette, tentez votre chance pour repartir avec le gros lot. Rejoignez-nous pour une soirée ludique, festive et conviviale sous chapiteau le vendredi 28 août. De nombreux lots à gagner, dont en super gros lot un bon d'achat d'une valeur de 700 euros. Ce loto se déroulera avec des parties Loto Plus, consolante à chaque partie, une tombola. L'ouverture des portes se fera à 18h, début du loto à 20h. La soirée loto sera animée par Ludo Animation. Une restauration est prévue sur place. Renseignements et réservation de vos places pour cette soirée loto veille de guinguette à Doucelles le samedi 28 août au 07 80 28 80 93. Venez nombreux tenter votre chance. Grande soirée guinguette et moules frites à Doucelles. L'été s'achève en beauté avec le comité des fêtes de Doucelles. Un moment festif et convivial à partager en famille ou entre amis le samedi 29 août à partir de 18h30 à Doucelles. Au programme de la soirée, musique, danse, bonne humeur et un magnifique feu d'artifice pour illuminer la soirée. Un repas vous sera proposé pour une participation de 22 euros pour les adultes. Kir, rillettes et leurs croutons, moules frites ou jambon grillé frites, dessert, café, menu enfant pour une participation de 6 euros, chipot frites, yaourt à boire. Les réservations et renseignements se font auprès de Claire au 06 29 68 33 34 ou Alexia au 06 62 36 41 72. 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
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Le dimanche 30 août, l'association Accordéon Musette vous invite à son thé dansant qui se déroulera de 14h à 19h à la salle Maison du Temps Libre de Bazoches-sur-Ouenne. L'orchestre Marcel Pelletier animera ce rendez-vous dansant à Bazoches-sur-Ouenne le dimanche 30 août. Plus d'informations au 06 72 14 73.

festival d'accordéon à Ray, l'association Dansiton Festivité vous donne rendez-vous pour une journée festive et musicale inoubliable. Venez danser et profiter des plus beaux airs d'accordéon le samedi 15 août de 12h à 18h30. Rendez-vous à la salle Do Ré Mi à Ray, animation exceptionnelle par

festival seul 20 euros, participation entrée au festival et plateau repas pour une participation de 35 euros. Les réservations sont indispensables pour participer à ce grand festival d'accordéon à Ray le samedi 15 août au 02 32 34 53 04 ou 06 77 54 63 30. 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
1: Bonjour à tous et bienvenue à votre quotidienne sur l'antenne de Radio Alpes-Mancel en cette journée de mercredi qui s'annonce avec un pic de chaleur. Le mercure va grimper. On fait un point météo complet juste après le flash info et quelques annonces.
2: Bonjour à tous, journée à haut risque pour les pompiers. On attend de nouveau des températures caniculaires aujourd'hui, notamment dans le sud-ouest, touché par les incendies. 16 départements placés en vigilance orange canicule à midi. Les Landes, la Gironde ainsi que de la Drôme au territoire de Belfort. Localement, les 42 degrés sont possibles sur l'intérieur de la Gironde et des Landes, prévient Météo France. Une météo qui peut favoriser des reprises de feu. 65 départements sont en vigilance orange pour un risque de feu de forêt élevé. L'incendie de Gironde n'est toujours pas fixé, il est stabilisé depuis hier. La nuit était calme selon la préfecture. 42 000 hectares sont partis en fumée. 2000 soldats du feu restent mobilisés dans le département. Dans le Var, en revanche, le feu est fixé depuis hier. 8 jours après son déclenchement, il aura parcouru 4500 hectares dans le massif du Gros-Bessillon. 5000 habitants et touristes ont dû évacuer près de Pont-Aves. La vigilance reste de mise, assure la préfecture. Dans l'actualité aussi, garde à vue levée pour le suspect de l'attaque au couteau à Paris. La police évoque un état de santé du mis en cause incompatible avec la garde à vue pour des raisons psychiatriques. L'homme a été interpellé lundi après avoir blessé des passants à l'arme blanche dans le 17e arrondissement. Il tenait des propos incohérents. L'état de deux des trois femmes blessées est stabilisé. Un suspect interpellé après le vol au musée de Châtillon-sur-Seine. Vendredi dernier, deux hommes ont dérobé le torque en or de la princesse de Vix. Le parquet de la juridiction interrégionale spécialisée de Nancy, en charge de l'enquête, a annoncé hier avoir interpellé un premier suspect âgé de 20 ans. Les investigations se poursuivent. Les États-Unis interdisent les robots humanoïdes étrangers. Leur importation est suspendue à cause des risques inacceptables pour la sécurité nationale du pays, selon le gouvernement de Donald Trump. Les robots chinois sont notamment visés. Et puis un record, l'Airbus A350-1000 ULR a relié Melbourne à Toulouse sans escale en 24 heures et 24 minutes. Les premiers vols commerciaux avec cet avion économe sont prévus en octobre 2027. Voilà pour l'actu, très bonne matinée à tous.
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1: Une agréable journée à l'écoute de Radio Alpes-Mancelles en cette journée du mercredi 29 juillet. Nous sommes exactement le 210e jour de l'année. Le soleil s'est levé à 6h19 et se couchera à 21h33. Du soleil, il va y en avoir aujourd'hui toute la journée avec le mercure qui va grimper. Le soleil brille. Il fait 25 degrés ce matin au Mont et à Château-du-Loir, 26 à Sablé-sur-Sarthe et Saint-Calais. Et cet après-midi, le mercure grimpera jusqu'à 34 à 35 degrés. Du côté de Mamers, au Mont et à la Flèche, même voir des températures pouvant grimper jusqu'à 37-38 degrés. Cette nuit, les températures seront comprises entre 19 et 21 degrés. Pour les journées à venir, jeudi, vendredi, des températures stationnaires entre 17 et 18 degrés. C'est les températures au lever du jour et 30 à 31 degrés pour les températures maximales. Un beau soleil, un ciel voilé donc pour la journée de samedi qui semble s'annoncer. Donc 17 pour les minimales et toujours 31 degrés pour les maximales. Les températures restent stationnaires malgré ces nuages annoncés. On fête aujourd'hui les Martes. Marthe est une personne de terrain réaliste et dotée d'un grand sens pratique. Elle aime garder le contrôle sur son environnement et possède un sens de l'organisation naturelle. Face aux difficultés, elle ne se perd en discours. Elle cherche des solutions concrètes et efficaces. Fidèle à l'étymologie et aux figures historiques du prénom, Marthe a le sens du service et de l'accueil. Elle prend profondément soin de ses proches et veille au bien-être de son entourage. C'est une amie, une partenaire fiable sur laquelle on peut toujours compter dans les moments durs. Derrière un calme ou une réserve apparente se cache une grande force de caractère. Marthe est volontaire, persévérante et va au bout de ce qu'elle entreprend. Elle fait preuve d'une ténacité remarquable face aux obstacles. Peu attirée par le superficiel ou les artifices, Marthe privilégie la sincérité. Elle apprécie les relations simples, vraies et directes. On recherche souvent ses conseils pour son honnêteté et son bon sens. On va commencer cette quotidienne en musique avec la titre de circonstance. Vive les vacances, c'est interprété par Marthe Méry. On se retrouve juste après pour la revue de presse.

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1: La Sarthe passe en vigilance orange. Hier, 7 départements français étaient classés en risque élevé de feux de forêt par Météo France. Ils seront 42 à partir d'aujourd'hui, dont la Sarthe. Le niveau d'alerte orange est atteint lorsque les conditions météorologiques aggravent significativement le risque de départ et de propagation des feux de forêt et de végétation comparativement aux normes estivales. Comparativement aux normales estivales, explique le prévisionniste, le risque de feux peut être localement très élevé. Ce mercredi devrait être la journée la plus chaude de la semaine avec des températures pouvant atteindre les 39 degrés sous abri et toujours aucune goutte de pluie à l'horizon. Le vent soufflera à 15 km/h. Dans un arrêté publié le 24 juillet, le préfet de la Sarthe prévoyait des restrictions allant jusqu'au 31 juillet face à l'aggravation de la sécheresse en sous-bois et aux températures élevées. Parmi celles-ci, l'interdiction de circuler, de stationner avec un véhicule motorisé en forêt, l'interdiction d'y effectuer des travaux avec du matériel à risque, l'interdiction de fumer, d'allumer des barbecues ou feux d'artifice et de procéder à des brûlages à moins de 200 mètres des bois jusqu'au 30 septembre, l'encadrement des travaux agricoles jusqu'au 15 août. 90% des départs de feu sont d'origine humaine, rappelle la préfecture, la vigilance de chacun reste indispensable. Les légumes vraiment plus chers, la canicule a fait grimper les prix selon Famille Rurale. Qu'en est-il sur le marché des Jacobins au Mans? Une étude de l'association de défense des consommateurs Famille Rurale a fait le point sur la question du prix des légumes. Qu'en est-il sur le marché des Jacobins? Petit tour parmi les étals ce dernier dimanche de juillet. Sous une météo surprenante puisque quasi automnale et bien loin des fortes chaleurs de ces dernières semaines, les clients disent d'emblée percevoir cette hausse, mais comme pour les températures, il existe pour les prix un phénomène de ressenti. C'est bien trop cher, lance cette mancelle. Allons poser la question à un premier maraîcher, Julien, installé à Mansigny et Clair. Aucune augmentation chez moi. D'ailleurs, mes prix n'ont pas changé depuis 15 ans. Selon lui, en effet, les conditions climatiques extrêmes de cet été, si singuliers, ont fait souffrir les légumes. Il y en a moins. Pour les haricots, par exemple, j'en récolte en temps réel 50 à 100 kilos par semaine. Là, je n'en ai pas à vendre. Il continue avec la chaleur, la pollinisation est très compliquée. Les courgettes stressent et se déforme, il faut l'accepter parce qu'on ne peut rien y faire. Mais je ne répercute pas sur les prix. Les tomates sont à 5,50€ le kilo. Si je les mets à 7,50€, qui les mangera? Pas ceux qui ont peu de moyens. Quelques allées plus loin, Loïc, 57 ans, est venu de Lyon où il habite pour rendre visite à son père. Tanguy, qui réside au Mans, justement, leur discussion porte sur la hausse des prix des légumes. J'ai entendu parler de plus 30%, s'étonne Loïc. Des haricots à 16,50€ le kilo, comme je viens de le voir, ça fait gros, pointe Tanguy. Autre arrêt chez un autre maraîcher, Anthony, employé chez Maraîcher des Îles à Chemiré-le-Gaudin. L'annonce lui aussi, pas de hausse des prix chez nous, pourtant il y a moins de production, mais nous avons la chance d'avoir pu limiter très nettement la casse et d'avoir du stock à proposer malgré tout, sauf pour les salades qui ont brûlé. Panier sous le bras, Christophe et Nathalie sont en balade, nous avons un potager donc nous achetons peu de légumes, dit-il, mais c'est vrai que les tomates à 6€ le kilo, ça fait cher. Cette année à 13 lunes est très bizarre de toute façon, relève Nathalie. Chez nous dans le jardin, les tomates mettent beaucoup de temps à donner, mais il y aura la quantité, seulement tout se fait en décalé. Oui, la canicule a joué sur les productions. Franck, maraîcher à Conéré, a fait le choix lui aussi de ne pas augmenter ou alors de façon très raisonnable les prix de ses légumes. Nous avons des quantités moins importantes cette année, notamment pour les haricots et les salades, c'est flagrant. Mais qui va nous acheter nos légumes si nous les vendons hors de prix? Michel de Luché-Pringer a décidé lui aussi de ne pas pratiquer de hausse des prix sur ses légumes. Quand je vois des tomates à 8,50€ le kilo chez certains, ça m'interroge, dit-il. Chez moi, elles sont à 5,50€ et ça n'a pas bougé depuis 3 ou 4 ans. Mais c'est vrai, la marge est moins grande pour moi cette année. Selon Famille Rurale, le prix des légumes a connu une forte hausse sur un an, partie en raison des aléas climatiques. Comme tous les ans, l'association a réalisé 118 relevés de prix en grande surface du 8 au 21 juin sur 40 départements. Pour un panier de 9 fruits et de 10 légumes, elle relève une hausse nette entre juin 2025 et juin 2026, aussi bien en bio, plus 7% à 5,47 € le kilo que pour les produits non bio, dits conventionnels, plus 10% à 3,27 € le kilo. Il veut créer un observatoire national du bâti scolaire. L'association Renouveau Lycéen, un temps présidée par le Sartois Nathaël Combari, a participé au rapport sur la transition écologique à l'école. Il fait très chaud dans les salles de classe lors de la fin de l'année scolaire. Des enseignants ont préféré faire cours à l'ombre des arbres. D'autres ont été priés de fermer leurs écoles par la municipalité. Plusieurs lycées, comme à Alonne, ont dû reporter l'épreuve du grand oral des candidats au baccalauréat. Mais il a aussi fait très froid cet hiver, comme à l'école Paul-et-Loire, en Sablonnière, où le thermomètre n'a pas dépassé les 14 degrés pendant plusieurs jours. En Sarthe et partout en France, le bâti scolaire est vieillissant et plus du tout adapté aux conditions climatiques actuelles. L'école actrice de la transition écologique présentée au Conseil supérieur d'éducation tombe à pic. Une quarantaine de partenaires représentant des parents d'élèves, syndicats, enseignants, associations, lycéennes se sont entendus pour rédiger un rapport d'une quarantaine de mesures afin de faire face au dérèglement climatique. Parmi celles-ci, la création d'un observatoire national sur le bâti scolaire, explique Nathaël Combari, élève au lycée Montesquieu et ancien président de Renouveau Lycéen, association signataire du rapport. Il permettrait d'avoir un diagnostic objectif sur l'état des écoles, des collèges et des lycées, puis d'agir en fonction des situations avec des aides de l'État. Le document prévoit également la mise en place d'un plan canicule qui renforcerait le rôle des préfets et des collectivités tout en leur donnant des moyens financiers. Ils ont une vraie connaissance du terrain et ne rencontrent pas tous les mêmes problématiques selon le département dans lequel ils exercent. L'État n'a pas du tout anticipé les conséquences de la canicule dans les établissements scolaires. Il faut que les choses changent, insiste le jeune bachelier. Parmi les mesures faciles à mettre en œuvre en temps de canicule, des épreuves aux examens fixés sur les seules matinées, des partenariats avec les piscines, musées et cinémas municipaux pour accueillir les élèves aux frais notamment. Les signataires attendent désormais un rendez-vous avec le ministre de l'Éducation nationale, Édouard Geffray. Un McDo ouvre à Sainte-Jamme, on l'attendait avec impatience. Le 17e restaurant McDo Sartois a ouvert hier. Avec cette implantation dans une commune de 2000 habitants, l'enseigne poursuit son développement en zone rurale. Après l'ouverture d'un McDonald's à Mamers à la fin du mois de septembre 2025, un nouveau restaurant est sorti de terre à Sainte-Jamme-sur-Sarthe. Un décor inhabituel pour la célèbre enseigne américaine, davantage habituée au centre-ville et aux grandes zones commerciales. Pourtant, c'est bien ici, entre les champs de maïs et la zone commerciale de cette commune de 2000 habitants, que le 17e McDonald's de la Sarthe a ouvert ses portes hier. À l'intérieur, rien ne distingue vraiment ce restaurant des autres de l'enseigne. Les clients retrouvent les bornes de commande, le drive, une salle de 75 places, une terrasse et 43 places et une aire de jeu pour les enfants. À peine ouvert, le restaurant accueille déjà ses premiers usagers. Parmi eux, Marcel, installé à Sainte-Jamme-sur-Sarthe depuis 38 ans, est venu avec sa fille Julie et ses trois petits-enfants. On l'attendait avec impatience. Pour sa fille Julie, ce nouveau restaurant va changer les habitudes. On n'aura plus besoin d'aller jusqu'au Mont, si c'est juste pour un McDo. On viendra ici désormais, on fait nos courses juste à côté. Et le midi, on pourra venir manger ici. Après une promenade sur le petit chemin à côté, on pourra aussi s'arrêter, boire une boisson ou prendre un dessert. Pourquoi ouvrir un McDonald's dans un village de 2000 habitants? Pour Marc Raison, le directeur de l'établissement franchise, la réponse dépasse largement les limites de la commune. C'est un point stratégique. C'est vrai qu'il n'y a que 2000 habitants, mais quand vous regardez dans la périphérie, il y a aussi de nombreux villages. La présence du Super U draine aussi des gens, explique celui qui possède déjà les restaurants d'Alonne et de Le Mans Université, situé non loin de l'axe Le Mans-Alençon. Le restaurant compte également sur le passage quotidien des automobilistes, une implantation qui s'inscrit dans la volonté de McDonald's de poursuivre son développement en dehors des grandes agglomérations. Le restaurant emploie déjà 29 salariés, dont 27 recrutés ces dernières semaines, en majorité à Sainte-Jamme-sur-Sarthe et dans les communes voisines. À terme, il faudrait être à peu près 35. On cherche toujours du personnel en tant que responsable, en tant qu'employé, précise Marc Raison. Parmi les nouvelles recrues figure Lucas, Lucas, 20 ans, habitant de la commune. Lors de l'inauguration organisée à la veille de l'ouverture, la maire du village, Valérie Beaufils, avait salué les retombées de cette implantation. Cette ouverture s'accompagne de recrutements locaux, de contrats pour les personnes de notre secteur, des opportunités d'embauche pour nos jeunes. Permettre à des habitants de travailler près de chez eux est toujours un point positif pour la dynamique sociale de notre commune. Elle avait également mis en avant le développement de la zone commerciale. L'implantation de structures privées participe au flux économique, génère des retombées pour la collectivité et diversifie l'offre de services présente sur notre bassin de vie. Un 18e établissement McDonald's est déjà annoncé en Sarthe à Conneray en fin d'année. Le McDonald's de Saint-James-sur-Sarthe est ouvert de 10h30 à 22h30 jusqu'à 23h les jeudis, vendredis et samedis. Atteinte d'une maladie rare, elle raconte son combat. Depuis sa naissance, Laetitia Esclavi souffre d'une dégénérescence de la moelle osseuse, atteinte de la maladie de Strumpel-Lorin. Elle a souffert du regard des autres et de sa différence. C'est un poids qu'elle porte depuis toujours. Depuis sa naissance, Laetitia Esclavi, aujourd'hui 48 ans, est consciente de sa différence. J'ai la maladie de Strumpel-Lorin, que c'est la jumelle de la sclérose en plaques, sauf que je ne risque pas d'en mourir, lance d'emblée la quarantenaire installée à un café à La Ferté-Bernard. Née avec la maladie, elle doit dès son plus jeune âge apprendre à vivre avec, une tâche loin d'être aisée. Toute ma vie, j'ai souffert du regard des autres, confie-t-elle. À cause de la maladie, elle n'a commencé à marcher qu'à 2 ans. Entourée de sa sœur, de son frère, de ses parents, l'enfance de Laetitia est marquée par la solitude et les rendez-vous médicaux. Après une longue errance médicale, une série d'interventions visant à lutter contre la douleur et lui faire gagner en mobilité, ce n'est qu'à l'âge de 19 ans que Laetitia découvre qu'elle est atteinte de la maladie de Strumpel-Lorin. Lorsque le diagnostic tombe, Laetitia respire enfin. Un poids s'est retiré de mes épaules. J'ai enfin pu souffler, confirme-t-elle. Seulement très vite, des questions se posent et de nouvelles inquiétudes apparaissent. Assez méconnue, la maladie de Strumpel-Lorin provoque une dégénérescence progressive de la moelle osseuse pouvant conduire à une paraplégie. J'ai été hospitalisé un mois à Dijon où on m'a posé une pompe intrathécale qui permet de diffuser en continu les antidouleurs, raconte Laetitia. Problème, son corps réagit mal au traitement. Le boîtier est retiré et un traitement par voie orale est expérimenté. En parallèle de son parcours médical, Laetitia continue sa vie à l'âge de 22 ans. Donne naissance à son fils. Sa fille naîtra 5 ans plus tard de ses grossesses. Laetitia garde un très bon souvenir. C'est le seul moment de ma vie où je n'ai pas eu de douleur, affirme-t-elle, déjouant les pronostics. Ses enfants naissent en bonne santé. C'est en 2023 qu'elle déménage à La Ferté-Bernard. Ne pouvant travailler en raison de son état de santé, elle crée son entreprise dans le secteur du bien-être. Malgré tout, le quotidien reste difficile. Pour pousser les gens à changer de regard sur la maladie, le handicap en général, Laetitia a écrit un livre auto-édité afin de raconter son histoire. Si la maladie et la solitude présents sur les épaules de Laetitia, elle peut au quotidien compter sur le soutien de sa fille, son petit-fils et de ses 2 chats. Si l'avenir reste flou compte tenu de l'évolution de la maladie, Laetitia a un objectif, déménager au Mans. J'ai déposé un dossier pour avoir accès à un logement PMR, annonce-t-elle, un déménagement qui permettrait à la quarantenaire de gagner en autonomie, notamment grâce au transport en commun. En attendant, Laetitia espère que les ventes de son livre lui permettront de financer l'achat d'un scooter médical, autre solution pour gagner en confort et en autonomie. Le silence de mes jambes de Laetitia Esclavi, disponible sur Amazon. Ciel Guillaume, mémoire d'habitants, un parcours sonore. L'association Petite Cité de Caractère de la Sarthe, la commune de Ciel Guillaume, Le Mans Innovation et Bleu Bruit proposent aux habitants et aux visiteurs de découvrir mémoire d'habitants. Il s'agit d'un parcours sonore immersif, inédit, qui invite les visiteurs à explorer la ville à travers les témoignages

une nouvelle forme de médiation. Cyril Guillaume est ainsi devenu le terrain d'expérimentation idéal de cette innovation touristique. Ce sont les voix des habitants qui racontent l'histoire de la ville, son patrimoine industriel, de ses savoir-faire, de ses souvenirs. Grâce à des dispositifs sonores innovants, le visiteur devient acteur et de sa découverte et plonge dans une expérience sensible. Le parcours est libre, accessible toute l'année sans casque audio, ni chargement complexe ou nécessité d'avoir un téléphone, livré du parcours disponible sur place. Saint-Léonard-des-Bois, le nouveau gérant à la tête de la ferme équestre du Gasso. Depuis le 1er avril, la SARL Plessis Équipation de Beaufort a repris la gérance de la ferme et le centre équestre du domaine du Gasso. Le centre équestre du domaine du Gasso est hébergé sur un site appartenant à la communauté de communes Haute-Sarthe-Alpes-Mancelles, qui est ouvert au public depuis 2002 et qui est devenu un lieu touristique important des Alpes-Mancelles, mêlant nature, culture, animation, café, nature, exposition et activités sportives de plein air. Le centre équestre est équipé de 5 boxes, d'une carrière de 500 mètres carrés, de préattenants et d'un accès direct aux chevaux, au chemin de pleine nature. La ferme est idéale pour les enseignements équestres, des baptêmes en poney, des balades et des randonnées à cheval, mais également pour l'accueil de groupe. La SARL Plessis Équipation de Didier Ball, installée sur la commune de Beaufort, a été retenue pour la communauté de communes Haute-Sarthe-Alpes-Mancelles pour reprendre la gérance de la ferme équestre du site. Bien connu sur le territoire dans le domaine équin, Didier Salé est un amoureux du cheval et met toute sa passion et son savoir-faire à disposition depuis plus de 40 ans. C'est une très belle opportunité pour mon entreprise de poursuivre son développement. D'avril à septembre, le centre propose des balades à cheval d'une heure ou plus pour les adultes et pour les enfants, d'initiation et des cours encadrés par des moniteurs diplômés d'État. Les chevaux et les poneys sont sélectionnés pour réaliser une qualité de travail optimale tout en maximisant la sécurité avec des animaux à la fois dynamiques et calmes. Le début de saison est correct avec une fréquentation régulière de la part des touristes venant parfois de très loin comme de la Suisse ou du Canada. Ouvert tous les jours jusqu'au 15 septembre au domaine du Gasso. Réservation fortement conseillée. Renseignements et réservations auprès de Joséphine au 07 82 98 57 81. Claire au 07 75 45 67 47 ou Didier Salé au 06 03 02 17.

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1: Et on commence avec les béliers. Au travail, des heurts risquent de se produire entre collègues. N'essayez pas de vous en mêler et tout ira bien. En amour, vous offrirez à votre partenaire une vie conjugale joyeuse. Il sera prêt à vous suivre jusqu'au bout du monde. Santé, ne gaspillez pas vos énergies. Les taureaux, au travail, si un souci vous préoccupe, vous verrez que vous trouverez un terrain d'entente avec vos collègues et surtout avec votre direction. En amour, un désaccord sera de courte durée. L'un de vous lâchera la faire et l'harmonie régnera de nouveau. Santé, dynamisme assuré. Les gémeaux, au travail, c'est une bonne journée pour présenter vos projets. On vous écoutera et il est possible qu'on vous offre la possibilité de les concrétiser. En amour, les célibataires, si vous aimez l'aventure amoureuse, vous serez romanesque à souhait. Santé, fragilité au froid. Les cancers, au travail, ne refusez pas le changement, il sera inéluctable. Essayez plutôt de vous adapter. De toute façon, vous n'aurez pas le choix. Côté amour, votre partenaire sera très proche de vous. Profitez-en pour faire des projets. Santé, petits soucis gastriques possibles. Les lions, travail, vous serez plus indépendant que jamais et ne supporterez aucune entrave à votre liberté d'action. En amour, vous refuserez de laisser les circonstances décider à votre place. Si vous devez régler un problème familial, côté santé, quelques ennuis circulatoires passagers. Les vierges, au travail, votre prestige sera accru, votre efficacité décuplé, vous serez au meilleur de votre forme. En amour, votre charme et votre ardeur viendront à bout de toutes les résistances. Côté santé, ne commettez pas d'imprudence. Les balances, au travail, votre confiance en vous sera votre plus précieux atout aujourd'hui, surtout si vous devez défendre vos points de vue en public. En amour, vous trouverez une solution à un problème familial délicat. Santé, n'abusez pas des excitants. Les scorpions, au travail, vous ne serez pas dans une forme olympique aujourd'hui. Sans doute un peu de fatigue, ça ira mieux demain. Côté amour, vous évoluerez dans un climat délicieusement romanesque et voluptueux, surtout en soirée. Santé, bonne dans l'ensemble. Les sagittaires, au travail, vous ferez preuve d'une grande générosité envers vos collègues et ils vous le rendront bien. En amour, vous serez tendre, charmeur, soucieux de faire plaisir à votre partenaire. Santé, quelques problèmes circulatoires. Les capricornes, au travail, vous prouverez que vous avez les pieds sur terre et gérerez vos affaires avec autant d'habileté que d'efficacité. En amour, gardez-vous d'aborder des sujets épineux en famille, vous le regretteriez. Santé, très bonne résistance physique et psychologique. Les Verseaux, au travail, vous saurez saisir la chance quand elle se présentera, probablement dans le courant de l'après-midi. Elle vous apportera le petit coup de pouce tant attendu. En amour, vous prendrez l'importante décision en accord avec votre partenaire. Et côté santé, diminution des troubles liés à la nervosité. Et on termine avec les Poissons. Travail, un train de fièvre pourrait vous obliger à rentrer chez vous et à consulter. Rien de grave cependant, mais ne négligez pas votre santé. Côté amour, soyez plus tranchant dans vos décisions de couple. Vos hésitations pourraient agacer votre partenaire. Santé, quelques petits troubles de la vue. On continue en musique sur l'antenne de Radio Alpes-Mancelles, destination La Plage avec Marie Laforêt. Et juste après, vous retrouverez nos amis Fernand et Joël aujourd'hui mercredi.

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1: Bonjour Fernand.
2: Bonjour, bonjour, comment que tu vas? Tiens, nuit là, avec la chaleur, dis donc, hein?
1: Eh ben, ça fait.
2: Eulo,
1: mon cause pas.
2: Ben, dis donc, hein? Je te garantis que moi, j'ai failli mettre la tête dans le frigidaire.
1: Ah oui? La tête dans le chiot, avec de l'eau bien fraîche. Dis-moi, Fernand, pendant qu'on y est, je pense qu'on peut croire à Noël, quel que soit le moment de l'année.
2: Ah ben, ça va rafraîchir le temps. Ah, ça, ça doit être une bonne chose, tiens.
1: Noël, on l'attend le prochain, on se souvient de celui d'avant.
2: Oui.
1: Aurais-tu une histoire, une belle histoire à nous raconter sur les contes de Noël?
2: Ah, j'en ai beaucoup, mais il y en a une qui me plaît bien. C'est un texte qui a été écrit par un sartois du Bélinois, natif du Bélinois, Gélino. Il est mort, comme beaucoup de nos grands-pères, à la guerre de 14, et il avait écrit à sa mère ce petit poème que je vois me permettre de vous lire. Les Noëls de moment, sous le coif dans une main, allons tout une petite nous, du soir au matin, le feu sous cendre rumine. On verra les petits quenillots, le père y reste à la maison, devant un feu de coupiaux, ils font cuire des morons. Il y a ceux qu'on bat 15 ans qui s'en vont quand et elles, y jabotant en marchant, toutes les jeunes et les voyent. Ils causent tout, de rien. Ils diant du bain, ils diant du mal, pendant que la lune, ben, elle couvre son fanal. Oui, vrai, la neige tombe, maudit sous les sapins, pudrotte, l'Henriette. Ah, tombe ? Ah, v'là l'autre grand matin. Le gars Louis, qui est par derrière, il leur lève. Mon Dieu, il a quitté son père pour Nivelle les chanteux. Quel chanteux ? Ben, les chanteux qui venant dans ses cafés. Mais mon Dieu, qu'est malheur, le gars Louis, il va y rester. On s'en va tout dré sur les rottes, les traverses. On gueule au maladré qu'a foutu de biais sa herse. En passant devant le cimetière, tout le monde y signe en Corée. La moindre petite lumière, bah, c'est peut-être ben un feu follet. Puis on arrive dans le bout, les lumières à l'envi, foutant une clarté partout, qu'on est tout ébéloui. Nous passons au travers de ça sans causer à personne. Et on s'en va de ce pas voir le Jésus qui pardonne. La messe va son train. Les grands-mères est priant le bon Dieu. Les mères est mêlant le latin. Et les filles encore ben mieux. Quand que les gars sont entrés, ils le font des bêtises. Ils sont si bien cachés dans l'ombre de l'église. Et puis, plus de la moitié de tout ce monde-là s'endort. Quelquefois jusqu'au juré, qui est plus qu'un mot qui est mort. Puis, ils rentrent, minés. Ils vont se coucher, terre tout. Ils sont bien achalés quand qu'ils voyant venir le jour. Mais le bon Dieu le paiera tout le mal qu'ils auront eu. C'est ben dans cet esprit-là qu'ils venant voir le petit Jésus. C'est comme ça que toi, maman, t'as vu que se passait Noël. Mais à cette heure, nos enfants n'en verront plus de pareil. Bof, sacré puarin, qu'aux affaires que ça comprend. Les grands-mères, elles aiment quand même les quenios, les enfants. Joël Gélineau écrit le 23 novembre 1910 sur le front.
1: Bien, et déjà, il disait que ça avait bien changé.
2: Oui, et je trouve que la dernière strophe, elle pourrait bien s'appliquer à nuit.
1: Oui, mais un siècle après.
2: Un bon siècle après, oui. Un bon siècle après.
1: On ne compte pas les décimales.
2: Oui. As-tu quelques petites histoires, alors on va pouvoir compter de ça.
1: Oui, oui. Tiens, par exemple, la Marie de Vlatsubou. Dame Faubingue, j'ai l'ouvrage de la buée à nuit.
2: Ça veut dire ça. Oui, de Vlatsubou, la Marie à nuit. Ben oui, il y a la buée à faire, que c'est ça à peu près.
1: Oui.
2: La buée, ben oui, c'était certainement l'un des moments les plus difficiles pour les femmes à l'époque.
1: Sacrée corvée.
2: Ah, c'était une sacrée corvée, comme tu dis, oui. Et je crois bien, moi je me souviens de ma mère, ma grand-mère moins parce qu'elle a moins connu, mais de ma mère qui disait toujours, la plus belle invention que la modernité nous a fait, c'est la machine à laver. Et je crois bien que c'est un peu vrai.
1: Et moi,
2: une autre, mon gars.
1: Ah,
2: tiens.
1: Bah allez, tiens, quand il pieux sur le curé, ça te goûte sur le vicaire.
2: Ah bah oui, quand il pieux sur le curé, ça te goûte sur le vicaire. Ça veut dire qu'en fin de compte, que quand il y a un malheur qui arrive dans une entreprise ou dans une famille ou n'importe que, il n'y a pas que le chef de famille ou le chef d'entreprise qui comprend, c'est que ça retombe sur tout le monde.
1: À force d'être serviette, on devient torchon.
2: Ben oui, regardez donc, ça vous arrive tous les jours, ça. Quand vous avez des belles serviettes et finissant comme torchon. Alors ça veut dire que quelquefois les hommes, là aussi, quand on dit de quelqu'un, style-là, il a commencé serviette, il a fini torchon. C'est-à-dire qu'il a commencé haut dans sa vie, bain dans sa vie, des fois avec un petit héritage des parents, qu'il a tout mangé. Et à qu'à nuit, ben il a plus rien.
1: Voilà. Et ben voilà pour aujourd'hui.
2: Ah ben ça va être très bien, moi je trouve. Hein. On dit...
1: À une prochaine.
2: Eh ben on dit à une prochaine et puis surtout n'hésitez pas à nous appeler encore. Hein. Allez, adieu Paul.
1: Allez.

et dans votre quotidien le programme de votre soirée. Votre programme télé pour cette soirée du mercredi 29 juillet sur TF1, une comédie, La Très Grande Classe à 21h10. Pensant enfin obtenir sa mutation à Barcelone, Sophia, une professeure de français, voit sa demande gelée à cause d'une nouvelle concurrente au CV parfait. Malheureusement pour elle, Sophia a déjà fait un discours d'adieu explosif face à ses élèves qui veulent lui rendre la monnaie de sa pièce. Sur France 2, série à suspense, Code Rouge. Le premier épisode à 21h10, aéroport de Londres, Heathrow. De retour d'une conférence médicale organisée à Pékin, le docteur Matthew Nolan, incrédule, se voit passer les menottes au poignet. En deuxième partie, à 21h55, à bord de l'avion qui le rapatrie vers la Chine, Matthew est témoin d'un étrange incident qui intrigue Anna Lee. Un troisième épisode vous sera proposé à 22h40. Sur France 3, votre magazine secret d'histoire. Robin des Bois, le prince des voleurs. Robin des Bois a-t-il réellement existé? Cette figure héroïque de la littérature n'est-elle que le fruit de fantasmes populaires au cœur d'une Angleterre soumise au dictat de l'affreux roi Jean sans terre? Ou y a-t-il effectivement eu un archer saxon assoiffé de justice? Stéphane Bern raconte l'histoire de ce personnage légendaire. Sur France 5, Nu et culotté, un documentaire à 21h. Objectif Mont-Saint-Michel, nu et sans un sou, Nantes et Moots partent d'une petite île au large de Cannes pour organiser un concert en montgolfière au-dessus du mythique Mont-Saint-Michel. En deuxième partie de la soirée à 22h50, objectif Sicile, Nantes et Moots se lancent un nouveau défi, parcourir l'Italie jusqu'à la Sicile afin de faire griller des chamallows au sommet d'un volcan. Sur M6... J'en connais un rayon à 21h10, présenté par Julien Courbet. Ce jeu met 50 candidats à l'épreuve dans des situations inspirées du quotidien face à des scénarios que chacun peut vivre en tant que consommateur. Les joueurs devront faire preuve de flair, de bon sens et d'astuce pour faire des bons choix lors de leurs achats. Sur Arte, Vera Drake à 20h55, film dramatique, les années 50 à Londres. Vera Drake est connue pour rendre service à son entourage, mais si sa gentillesse est appréciée, c'est une activité plus secrète qui lui vaut d'être réputée. Vera aide en effet des femmes à avorter clandestinement jusqu'au jour où elle se retrouve dans les rangs de la justice. Quelques suggestions pour les chaînes de la TNT. On va commencer par la chaîne LCP, chaîne Sénat Public, avec un documentaire « Climat, mon cerveau fait l'autruche ». Bien qu'une prise de conscience des populations soit en cours, la multiplication des catastrophes naturelles et des records de chaleur aidant les activités humaines responsables du réchauffement climatique reste inchangée, comme si la menace était irréelle. Sur W9 à 21h10, magazine Enquête d'Action avec les pompiers de Paris, alerte rouge sur la capitale, avec plus de 1300 sorties par jour. Les 8000 hommes et femmes de la brigade des sapeurs-pompiers de Paris ont laissé les caméras d'Enquête Action entrer dans leur quotidien, fait de montées d'adrénaline et de moments de doute. Parmi eux, 60 médecins urgentistes. Sur ces stars, Paradis, Paris, comédie dramatique à 21h10. Dans un Paris envoûtant, Édouard Aymard, un journaliste renommé, se retrouve au cimetière du Père-Lachaise pour enregistrer une émission captivante sur un fait divers troublant qui secoue la capitale. Parallèlement, la cantatrice Giovanna Bianchi connaît un réveil inattendu dans une morgue provoquant l'incompréhension de son mari, le chef d'orchestre Raphaël Turina, qui tente de percer le mystère entourant cette situation surréaliste. Dans le même temps, Marie Cerise, une adolescente, traverse une période sombre après qu'une vidéo compromettante d'elle a été diffusée par ses camarades de lycée. Sa mère, Christine, bien que réticente à admettre la gravité de la détresse de sa fille, consulte un psychiatre pour tenter de comprendre et d'aider.
Pendant ce temps, Jean-Paul, un policier, s'arrête pour un café chez Xavier, un veuf qui semble être un refuge pour ceux qui portent le poids de leurs secrets. Les destins de ces personnages s'entrelacent dans un drame poignant qui explore la fragilité de la vie et les conséquences de l'invisible. Et on termine avec TF1 série film pour une comédie, La Monnaie de leurs pièces, à 20h50. Paul, Nicolas et Charlotte, trois frères et sœurs, ont toujours pensé qu'ils hériteraient de la riche tante Bertille. Hélas, pour eux, à la mort de la vieille dame, ils découvrent qu'elle a tout légué à Héloïse, cette cousine exaspérante et pot de colle qu'ils n'avaient pas vue depuis longtemps. En faisant un nouveau irruption dans leur vie, que cherche-t-elle exactement? On va se quitter avec Jean-Michel Karadec qui nous a quitté le 29 juillet. Le titre que je vous propose, c'est Lille. Et à suivre juste après le Flash Info, votre émission Chansons Souvenirs. Bonne journée à tous et profitez bien du soleil, mais restez également au frais.

Bonjour à tous. Quelques reprises de feu ce matin en Gironde. La nuit a été calme pour les pompiers selon la préfecture. Le feu n'est toujours pas fixé mais reste stabilisé. Les soldats du feu qui vont devoir faire face à une nouvelle journée de chaleur. La Gironde et les Landes sont en vigilance orange canicule. On attend localement 42 degrés, ce qui pourrait raviver certains foyers. En tout, 16 départements sont en vigilance orange canicule, dont une partie aussi de l'Auvergne-Rhône-Alpes et de la Franche-Comté. 65 sont en orange pour risque de feu de forêt élevé. Dans le Var, où l'incendie est fixé, ce sont deux pyromanes qui ont été déférés au parquet de Toulon. Ils sont accusés d'être à l'origine de plusieurs départs de feu dans le courant du mois de juillet. L'un, âgé de 15 ans, sera jugé le 22 octobre prochain par le tribunal pour enfants. L'autre, de 39 ans, comparaîtra aujourd'hui. Dans l'actualité aussi, 924 suspects incarcérés en deux mois pour des faits de violence sexuelle sur mineurs. Bilan du ministère de la Justice qui salue une mobilisation exceptionnelle. Gérald Darmanin avait demandé aux magistrats de revoir près de 70 000 dossiers de plaintes après la mort de Liana dans le Gers. 1700 informations judiciaires ont également été ouvertes. La chancellerie affirme que cela ne constitue pas une réponse ponctuelle à un drame, mais marque une évolution structurelle et durable de l'application de la politique pénale en matière de protection des mineurs. Au Moyen-Orient, les États-Unis et l'Arabie Saoudite ont mené des frappes en Irak contre des alliés de Téhéran après plusieurs nuits d'accalmie. Plus tôt, l'armée américaine annonçait avoir intercepté des tirs de missiles iraniens. Les gardiens de la Révolution affirment, eux, de leur côté, avoir frappé trois pétroliers qui tentaient de franchir le détroit d'Ormuz. Et puis, c'est une première mondiale. Une Italienne de 67 ans a retrouvé la vue après une transplantation de rétine. La patiente avait perdu l'usage de son œil droit après un accident de la route. Son œil gauche était touché au niveau du nerf optique. La partie centrale de la rétine gauche a donc été transplantée dans l'œil droit. Un transfert biologique inédit, selon les médecins italiens. Voilà pour l'actualité. Très bonne matinée à tous.

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2: Bonjour et bienvenue à tous sur les ondes de Radio Alpes-Mancel 106.3 FM. Aujourd'hui, en compagnie de Daniel, Désiré, Alain et Marcel, nous allons revisiter les souvenirs et les chansons du temps passé.
3: Avec des souvenirs qui nous reportent aujourd'hui vers un personnage jamais cité dans Chansons Souvenirs, Monsieur Louis Blériot, né en 1872 à Combray et qui nous quittait en août 1936 à l'âge de 64 ans. Il fut pilote précurseur et pionnier de l'aviation française. Après avoir volé pour la première fois en 1907 dans un avion de sa conception, Louis Blériot en 1909 obtient le brevet de pilote numéro 1, délivré en France, faisant de lui le premier aviateur breveté au monde. Entre 1905 et 1909, il a produit 11 prototypes, dont le fameux Blériot 6, avec lequel il fut le premier à traverser la Manche en avion le 25 juillet 1909.
2: Louis Blériot, avec sa formation d'ingénieur à l'école centrale de Paris, a déposé plus de 100 brevets d'invention. Il est à l'origine des phares à acétylène, des premiers modèles d'aéroplanes, des chars à voile qu'il appelait ses aéroplages, sans oublier une production de motocyclettes, entre autres.
3: Louis Blériot a laissé son nom dans l'histoire avec des noms de rues, des timbres, une pièce de monnaie, des rosiers ou encore des établissements scolaires. Il méritait bien une chanson et ce fut chose faite en 1970 sous la plume de Franck Thomas et Jean-Michel Riva qui pour Guy Mardel ont écrit « Vive Monsieur Blériot !»

0: Pierre Perret a vu le jour en juillet 1934 à Castelsarrasin, dans le Tarn-et-Garonne. Si sa carrière a débuté en 1956 en accompagnant la jeune chanteuse Françoise Marin à la guitare au cabaret La Colombe, il lui faudra attendre 1966 pour vraiment se faire connaître dans le milieu du showbiz. Avec la chanson choisie par Daniel. Bonjour Daniel.
1: Bonjour Martine.
0: La chanson en question, c'est Les Jolies Colonies de Vacances, qui se vendra à l'époque à 200 000 exemplaires. Dans les paroles que Daniel va chanter, il y a beaucoup d'argot, mais il y a surtout la phrase qui avait fortement déplu à la première dame de France à l'époque, Madame Yvonne Pompidou, quand elle avait entendu Pierre Perret chanter en faisant pipi dans le lavabo. Eh bien nous, ça nous fait rire, la preuve, et on écoute Daniel.
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1: Merci Daniel pour cette chanson rigolote de Pierre Perret qui en cache une autre, puisque je vous propose un titre de 1973, c'est au mois d'août.

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Suzanne Galopet, dite Suzanne Gabriello, avait vu le jour en janvier 1932 et nous quittait en août 1992. Elle était actrice et chanteuse et la fille de André Gabriello, lui-même acteur et chansonnier. En plus du cinéma et du théâtre, elle s'était lancée dans la chanson comique en parodiant des œuvres d'autres artistes comme Nino Ferrer, Gilbert Bécaud, Georges Brassens et bien d'autres comme Pierre Perret ou les Jolies Colonies de Vacances étaient devenues, sous son écriture, les Jolies Colonies de France. Elle avait aussi parodié Charles Aznavour qui, en 1961, chantait « Je me voyais déjà ». Suzanne Gabriello avait transformé ce titre en « Je me voyais déjà en bas de l'affiche ».

0: Après « Sans toi, mamie » en 1963, « Tombe la neige » en 1964 et le premier 45 tours d'une belle série de discographie de Salvatore Adamo. Il y aura « Quand les roses, les filles du bord de mer », etc. Et il y aura la chanson que Désiré va nous interpréter. Bonjour Désiré.
1: Bonjour Stéphane.
0: Et oui, en 1964, Salvatore Adamo remet au goût du jour de belles traditions et de coutumes, tout en politesse, avec le titre « Vous permettez, monsieur ». Bien sûr, il était l'auteur et le compositeur.
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2: Merci Désiré pour ce « Vous permettez, monsieur » qui trouvera une sixième place au hit parade de l'année 1964. Stéphane a évoqué « Les filles du bord de mer » sorties aussi en 1964. Eh bien, c'est le moment d'écouter ce titre.

0: Aujourd'hui, je vais vous parler du prénom Dominique, qui peut être attribué aussi bien aux filles qu'aux garçons. Ce prénom se fête les 8 août, et c'est le saint patron des scientifiques et astronautes. Il fut canonisé par le pape Grégoire IX en 1234. Si ce prénom fut beaucoup donné à la fin des années 50, il a décliné petit à petit pour arriver seulement à 10 en 2024 pour les garçons, et guère plus pour les filles.
1: En 1962, Sorcerire, une religieuse et chanteuse belge, entrée chez les dominicaines en 1959, écrit, compose et chante une chanson dédiée à Dominique de Guizman, fondateur de l'ordre dominicain, qui fut canonisé en 1234. La chanson a tout simplement comme pour titre Dominique, qui s'est écoulée à plus de 3 millions d'exemplaires dans le monde.

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1: Quand Madelon ou la Madelon est un chant populaire créé par le chanteur Bach, pseudonyme de Charles-Joseph Pasquier, chanteur comique troupier, acteur et dramaturge français, qui a vécu de 1882 à 1953. L'écriture de cette Madelon, choisie aujourd'hui par Alain, est de Louis Bousquet. Bonjour Alain.
2: Bonjour Jean-Maurice.
1: Avant de t'écouter, je vais juste préciser qu'il fut créé par Bach en mars 1914.

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Merci Alain pour cette Madelon qui fut très popularisée par Lynn Renault en 1955 à l'occasion du film de Jean Boyer, La Madelon. Bien des années plus tard, en 1972, Lynn Renault chantait ce refrain d'autrefois, un titre signé Loulou Gasté.

Événement qui a eu lieu le 8 août 1786 à 18h23 précise. C'est l'arrivée au sommet du Mont Blanc pour la première fois. En effet, ce fut un exploit retentissant réalisé dans les Alpes. La veille, deux hommes, Balma et Paccard, montent au sommet de la jonction entre les glaciers des Bossons et de Taconnet. Ils passent une nuit au sommet de la montagne de la côte dans un abri de fortune. Puis ils repartent en direction des Rochers Rouges. Ils parviendront enfin au mythique sommet à 18h23. Ils resteront sur place une demi-heure, observés par des guides et des touristes équipés de télescopes depuis la vallée. La victoire est incontestable. Balma et Paccard rentrent le lendemain victorieux à Chamonix. Le toit de l'Europe d'une hauteur de 4809 mètres venait d'être conquis. Pour illustrer mes propos, retrouvons Claude Nougaro qui chantait « J'ai perdu le Mont Blanc dans la neige ».

Martine nous a dit tout à l'heure que Pierre Perret a vu le jour à Castelsarrasin en 1934. Ses parents, Maurice et Claudia, tenaient le Café du Pont. Quelques mots sur cette commune qui, sous la Révolution, s'appelait Mont-Sarrasin. Elle est située dans le département du Tarn-et-Garonne, en région Occitanie. Castelsarrasin se situe sur un axe important de communication reliant Bordeaux à l'océan Atlantique, au nord-ouest à Narbonne et à la mer Méditerranée, au sud-est, le tout via Toulouse. Toulouse, où Pierre Perret, à l'âge de 14 ans, avait intégré le conservatoire de musique et le conservatoire d'art dramatique, lui valant, à l'âge de 19 ans, un premier prix de saxophone. Oui, mieux que moi, peut-être peut vous parler de Castelsarrasin. Eh bien, c'est Pierre Perret, bien sûr, dans sa chanson parue en 1976, « Je suis de Castelsarrasin ».

0: Lina Margy a vu le jour à Bort-les-Ormes, dans le département de la Corrèze, en avril 1909, sous le nom de Marguerite Verdier. Elle a chanté de 1937 à 1965 et nous quittait en novembre 1973. Elle fut la chanteuse à populariser le titre choisi par Marcel à Le Petit Vin Blanc. Bonjour Marcel.
1: Bonjour Martine.
0: Ce petit vin blanc à consommer avec modération mais à écouter sans modération fut écrit par Jean Déjac en 1943. À toi Marcel.
1: Oui.

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1: Merci Marcel pour ce petit vin blanc que je chantais, que chantait Lina Margy. Elle a chanté le vin blanc et elle a aussi chanté la bière avec le titre Les Trois Buveurs de Bière, signé par l'auteur-compositeur Bernard Michel, né en août 1919 à Dijon, et qui a joué un rôle important au sein de la SACEM. Il nous quittait en juin 1992 en laissant des titres bien connus comme Meunier Tudor ou encore Auprès de ma blonde, qui furent ses premiers succès. Mais pour l'heure, partons avec Lina Margy au cabaret des Trois Buveurs de Bière.

cette émission Chanson Souvenir sur Radio Alpes-Mancelles se termine. Et avant d'écouter la Miaou, je vais dire merci à Daniel, Désiré, Alain et Marcel d'y avoir participé. Ray Ventura, en 1949, interprète avec sa formation des collégiens la chanson signée par Paul Misraki à la Miaou. Et c'est à cette période qu'il intègre à sa formation son neveu Sacha Distel, ainsi qu'un jeune guitariste-chanteur Henri Salvador, qui tous deux ensuite auront une très belle carrière. Bis à tous et bonne écoute.

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0: Bonjour à tous, les conditions météorologiques sont mauvaises. La méfiance de la préfecture de Gironde alors qu'on craint des reprises de feu aujourd'hui. On prévoit des températures au-dessus des 40 degrés localement dans le sud-ouest, ce qui pourrait compliquer la tâche des pompiers. Le méga-feu a parcouru 42 000 hectares, il est stabilisé. 16 départements de l'Auvergne-Rhône-Alpes, de la Franche-Comté, mais aussi les Landes et la Gironde sont en vigilance orange canicule. Dans le Var, le feu est fixé. Depuis hier, les évacués peuvent regagner leur logement. C'est le cas à Corrence. Les opérations de nettoyage sont en cours. Un suspect a aussi été interpellé, mis en examen, placé en détention provisoire, accusé d'être à l'origine de départs de feu. Et face aux dégâts provoqués par les incendies, des maires lancent un fonds de solidarité. L'élu PS de Saint-Ouen, Karim Bouamran, souhaite récolter 30 millions d'euros. Lundi, l'association des maires de France avait entamé une mobilisation générale des maires. La situation qui reste compliquée sur les rails, aucun TGV ne circulera aujourd'hui au sud de Bordeaux. La SNCF prolonge à nouveau ses restrictions de circulation. Seuls les TGV rejoignant Toulouse et Tarbes pourront rouler. La compagnie ferroviaire recommande de reporter les déplacements en train prévus jusqu'au 31 juillet inclus à destination des zones concernées. Dans l'actualité aussi, les suites après la découverte de bébés morts à Orange. La mère a été placée en garde à vue. Jusqu'à présent, elle était hospitalisée après avoir accouché à domicile dimanche. C'est son compagnon qui a découvert les ossements de quatre nourrissons et le corps d'un nouveau-né dans une boîte. Une ordonnance de placement provisoire a été prise par le parquet de Carpentras concernant le nourrisson-né dimanche. Le patron de la messagerie Telegram, dans le viseur de Moscou, la Russie vient de lancer un avis de recherche international contre Pavel Durov. L'homme est accusé par les autorités de complicité de terrorisme. Il se trouve actuellement réfugié en France. Et puis, on a appris la disparition du DJ Kavinsky, de son vrai nom Vincent Bellorger. Il avait participé à la cérémonie de clôture des Jeux Olympiques de Paris avec son titre Night Call, interprété par la chanteuse Angèle. Kavinsky a été retrouvé mort chez lui, il avait 50 ans. Voilà pour l'actualité, très bonne journée à tous.
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2: Aujourd'hui, nous vous emmenons au Prieuré de Vivoin, où se tient jusqu'au 11 octobre 2026 une exposition intitulée Apocalypse 1-14-21, portée par l'artiste Daniel Burgard, une œuvre qui invite à la réflexion et à la découverte à travers un univers artistique singulier. Pour en parler, nous avons le plaisir de recevoir aujourd'hui Daniel Burgard.

0: Bonjour.
1: Avant d'évoquer votre exposition, pouvez-vous vous présenter à nos auditeurs et revenir brièvement sur votre parcours d'artiste pour ceux qui ne vous connaissent pas encore?
0: Alors, je m'appelle Daniel Burgard et je suis artiste peintre et sculpteur depuis maintenant une trentaine d'années. J'ai passé pas mal d'années, plus de 20 ans en région parisienne et je suis venue m'installer dans la Sarthe à Parcy-sur-Sarthe il y a maintenant 7 ans.
1: En effet, pouvez-vous nous raconter comment vous êtes mise dans un premier temps à la peinture et à la sculpture? Qu'est-ce qui a déclenché cette envie de créer, de vous exprimer à travers ces différents arts?
0: Alors, je pense que quand on a un penchant pour un art, on le sent quand même assez tôt, donc je l'ai senti assez tôt. Je viens d'Alsace, donc j'étais dans une petite commune, et je pense que ce qui m'a vraiment marqué au niveau artistique, c'est le retable de Grunewald, qui se trouve au musée de Colmar, et à partir de là, j'ai voulu savoir un peu plus sur tout ce qui était peinture, et j'ai commencé à m'intéresser à ça.
1: Justement, qu'est-ce qui vous a attiré et vous plaît le plus dans ces différents arts? Qu'est-ce que ces différents modes d'expression vous permettent de transmettre ou de ressentir?
0: Alors, quand je suis arrivée sur Paris, donc je me suis inscrite aux Beaux-Arts, j'ai suivi des cours aussi de gravure, de sculpture, et ce qui m'intéressait était le corps humain, l'humain de manière générale, mais le corps, le mouvement, et donc j'ai beaucoup travaillé avec un modèle, en modèle vivant, pour développer toute une peinture autour de ça.
1: Est-ce qu'il y a un artiste ou des artistes qui vous inspirent?
0: Alors, parmi les artistes qui m'ont beaucoup inspiré, bon, il y a Bacon, il y a plus lointain Rembrandt. Disons, voilà, je suis un peu sur ces artistes-là, un peu classique, on va dire. Enfin, classique, pas ultra moderne.
1: Pouvez-vous nous en dire plus sur la formation artistique que vous avez ou êtes-vous tout simplement autodidacte?
0: Alors non, je ne suis pas autodidacte et je n'ai pas non plus une formation diplômée, on va dire. Parce qu'en fait, quand je suis arrivée sur Paris, j'ai un peu choisi une formation à la carte. Et comme ce qui m'intéressait, c'était le corps avec le travail avec le modèle, donc je me suis inscrite aux ateliers Beaux-Arts de la ville de Paris. J'ai suivi des cours aux Beaux-Arts de Paris, à l'École supérieure nationale des Beaux-Arts de Paris, en tant qu'étudiant libre, notamment des cours de morphologie artistique. Et je suis allée dans un atelier pour apprendre la gravure avec un maître graveur, entre guillemets, et la sculpture, pareil, dans un atelier. Donc j'ai une formation en fait très pratique, là aussi un petit peu à l'ancienne, c'est-à-dire que c'est vraiment basé sur la pratique, une connaissance pratique, beaucoup plus que théorique.
1: Dans votre travail, observe-t-on un thème récurrent ou une ligne directrice dans vos œuvres? Si c'est le cas, quel est-il et pourquoi ce sujet occupe-t-il une place importante dans votre démarche artistique?
0: C'est l'humain qui m'intéresse et avec cette petite particularité que depuis une quinzaine d'années, j'ai hybridé le corps humain avec une tête animale et en l'occurrence avec une tête d'oiseau, de faucon, donc de rapace. Et ça m'a permis d'aller sur un sujet un peu plus universel, c'est-à-dire que l'humain est plus complexe que ce qu'on peut imaginer. Donc plutôt que d'avoir des personnages dans mes tableaux, j'ai une espèce d'archétype d'humain hybridé de cette tête de faucon.
1: Sinon, pouvez-vous nous décrire votre processus de création? Comment se construit une œuvre dans votre démarche artistique, depuis l'inspiration initiale jusqu'à la réalisation concrète? Quelles sont les grandes étapes de votre travail?
0: Alors la première est une réflexion. J'ai toujours besoin de partir sur un sujet et donc sur des choses qui me touchent, des choses voilà, qui me parlent, on va dire. Et à partir de là, je fais des croquis, je cherche comment traduire ce sentiment-là, comment traduire ce que j'ai envie de dire sans le savoir exactement. Je ne pourrais pas mettre des mots dessus, mais c'est plutôt une intuition. Et donc je construis mon tableau à partir de cette intuition là.
1: Quelles sont les techniques que vous utilisez?
0: Donc au départ, je travaille avec un fusain, tout simplement, pour chercher le dessin. Ensuite, je passe à la peinture et là, j'utilise des pigments et un liant acrylique. Donc ça fait une peinture acrylique, mais disons une peinture acrylique mais qui ne sort pas du tube, qui est fabriquée par mon liant et mes pigments. Ce qui permet un peu de doser la charge pigmentaire et d'être un peu plus précis.
1: Quel temps vous consacrez justement au travail artistique?
0: C'est un métier, hein, c'est tous les jours et parfois même 24-24, en ce sens où la peinture, il n'y a pas que le côté je peins, il y a le côté comment mon tableau va avancer, qu'est-ce qui va lui faire avancer. Donc en fait, parfois, c'est aussi de la réflexion et la réflexion, c'est quand on est réveillé.
1: Une inspiration qui vient directement à vous pour vos œuvres?
0: Il faut la chercher parfois, hein. C'est pas toujours évident, il faut la chercher. Parfois, il y a des jours où on voit mieux que d'autres. C'est très fluctuant en fait. Il y a des jours où on voit rien du tout et puis dans ce cas-là, il vaut mieux aller se promener.
1: Alors sinon, depuis le 25 avril, vous exposez au prieuré de Vivoin et ce jusqu'au 11 octobre 2026. Tout d'abord, pourquoi avoir accepté d'exposer dans ce lieu en particulier? Qu'est-ce qui vous a attiré dans ce cadre?
0: Alors, c'est déjà que j'ai une œuvre qui s'inscrit totalement dans ce bâtiment. Ça fait maintenant 4 ans où je travaille sur l'Apocalypse à partir justement d'une inspiration de la tapisserie d'Angers en allant visiter le château d'Angers. Donc je suis tombée un petit peu sous l'emprise, on va dire, de ce monument. Et en sachant que dans l'iconographie développée au sein de la tapisserie avec des hybridations humaines-animales, c'est quelque chose qui est entré totalement dans mon monde pictural. Et donc depuis 4 ans, un tableau en appelant un autre, j'ai conçu une série d'œuvres assez monumentales parce que les tableaux font 2 mètres sur 2, il y en a qui font 3 mètres sur 2, un triptyque qui fait 7 mètres 50 sur 2 mètres. Et donc cette œuvre monumentale, elle cherchait un endroit. Et donc c'est une rencontre avec les propriétaires du prieuré de Vivoin qui a fait le lien et du coup cette exposition.
1: Qu'est-ce que vous avez apprécié dès le départ dans cette tapisserie que vous avez vue au château d'Angers?
0: Alors d'abord, c'est de ne rien comprendre parce que l'histoire est quand même assez rocambolesque. Il faut déjà avoir une sacrée connaissance religieuse pour rentrer dans cette histoire et la comprendre. Et donc moi, ce qui m'a attiré, c'est vraiment l'iconographie très libre avec des changements d'échelle, avec des hybridations, très narratif, mais comme une bande dessinée. Ça foisonne, il se passe plein de choses et sans rien comprendre, je me suis dit, il y a une énergie là-dedans, j'ai eu envie de faire un premier tableau. Donc je suis rentrée dans mon atelier, j'avais une toile blanche de 2 mètres sur 2, je me suis dit, bon allez, on va faire un premier tableau. Donc ce premier tableau, c'est l'adoration de la bête qui est dans la tapisserie. Et après ce premier tableau, j'avais encore cette énergie-là, donc j'en ai fait un deuxième et ainsi de suite.

0: quel est le titre de cette exposition et pourquoi avoir choisi ce nom? Que signifie-t-il pour vous?
1: Alors, Apocalypse 1, 14, 21, c'est tout simplement parce que je me suis aperçue qu'entre le texte qui date du 1er siècle, écrit par Jean de Patmos, la tapisserie du 14e siècle, en plein Moyen-Âge, et notre époque actuelle, il y avait de fortes similitudes. Et donc, 1, 14, 21, 1er siècle, 14e siècle et 21e siècle. En fait, c'est comme un pont entre ces trois siècles.
0: Alors, que retrouve-t-on concrètement dans cette exposition? Combien d'œuvres sont présentées et sur quel format avez-vous travaillé?
1: Alors, je pense qu'il doit y avoir une quarantaine d'œuvres, donc la plupart de très grands formats, et avec des sculptures aussi, des sculptures représentant les grands lecteurs. Ceux qui connaissent la tapisserie savent que le récit est ponctué par quatre grands lecteurs, et donc j'ai fait quatre grandes sculptures de plus de 2 mètres en plâtre, avec un livre à la main qui représente ces grands lecteurs qui nous disent « Venez, entrer dans le récit ».
0: Dites-nous en plus sur ces quatre grands lecteurs.
1: Voilà, ils sont là pour dire « Venez, entrer dans le récit ». Ils sont simplement illustratifs, ils n'existent pas dans le texte, mais ils sont dans la tapisserie. Et donc, le prieuré de Vivoin ayant 3 salles, ça permettait aussi de faire une scénographie où le récit est respecté. C'est-à-dire, on arrive, il y a un grand lecteur qui nous accueille pour dire « Venez rentrer dans le récit ». Et dans la première salle, j'ai mis les 4 cavaliers de l'Apocalypse qui sont tout au début de l'histoire.
0: Dans cette exposition, peut-on identifier une œuvre majeure ou emblématique? Si c'est le cas, laquelle et en quoi se distingue-t-elle des autres?
1: Alors, je dirais que la dernière œuvre, qui est le fleuve de vie, se distingue d'abord par sa taille, puisque c'est le triptyque qui fait 7,50 m sur 2 mètres de hauteur. Et dans l'histoire aussi, puisque l'Apocalypse n'est pas la fin du monde, l'Apocalypse est la fin d'une époque. Et à la fin d'une époque, à la fin de ce cycle, arrive autre chose. Et cette autre chose, dans le texte et dans la tapisserie, c'est le fleuve de vie, c'est la Jérusalem céleste, donc une cité merveilleuse où tout va bien, et une nature aussi renouvelée avec un fleuve de vie qui abreuve les arbres, et les arbres qui fructifient 12 fois par an. Donc ce triptyque-là est emblématique à la fois par sa taille et à la fois par ce qu'il représente. C'est le monde qu'on a envie de connaître après toutes les catastrophes qui sont décrites.
0: Pouvez-vous nous expliquer comment est structurée l'exposition dans le prieuré de Vivoin? Existe-t-il un parcours défini pour les visiteurs, un ordre de découverte des œuvres et une invitation particulière dans ce cheminement?
1: Alors oui, comme les 3 salles se succèdent, donc chaque salle a une particularité. Donc la première salle, ce sont les 4 cavaliers. Ensuite, la 2e salle, on arrive dans la salle des 7 trompettes, et chaque trompette annonce une catastrophe. Donc c'est la partie, on va dire, la plus anxiogène de l'exposition. Donc les tableaux, c'est des tableaux de 2 mètres sur 2. Il y a aussi un grand lecteur là dans cette salle qui a le doigt levé et dit attention. Parce qu'en fait, tout ça, on peut prendre ça comme des avertissements qui nous sont donnés en disant en fait attention. Ensuite, une partie couloir où là nous avons fait une installation où la bête de la mer est dans un petit enclos très noir avec des miroirs au sol, donc on ne sait plus qu'est-ce qui est au-dessus, qu'est-ce qui est en dessous. Et comme c'est une bête qui surgit des profondeurs, ça permet de créer une ambiance. Nous avons mis aussi une reconstitution un peu d'une petite partie de mon atelier avec des photos de l'atelier aussi. J'y tenais pour montrer que la peinture a une implication physique aussi dans les grands formats. Donc on voit l'atelier, on voit l'étoile et puis on voit moi, j'ai l'air minuscule là-dedans, et pour dire l'implication physique que cela entraîne. Ensuite, une installation montre un grand lecteur mais avec un amoncellement de livres jonchés au sol. Et en fait, parce que le récit apocalyptique est devenu très courant, on va dire, et un nombre de livres traitant de ce sujet existe. Et voilà, c'était simplement un petit clin d'œil à cet amoncellement de récits. Et donc ensuite, on arrive dans la 3e salle. La 3e salle, il y a 22 portraits du fameux Jean de Patmos qui a écrit le texte. Parce qu'effectivement, qui était-il, cet homme? Et donc j'ai fait 22 portraits, puisqu'il y a 22 chapitres dans l'Apocalypse. Et ces 22 portraits nous amènent en fait vers la rédemption dont je vous parlais avec le triptyque, vers la partie qui on respire et on termine sur cette note positive.
0: Sinon, avez-vous imaginé une scénographie spécifique pour cette exposition au prieuré de Vivoin? Comment avez-vous pensé la mise en espace des œuvres et l'expérience du visiteur?
1: Alors, le déroulement du récit dans la chronologie grâce à ces 3 salles, et avec également une résonance, une concordance avec l'architecture du prieuré. Les salles sont assez grandes, les plafonds sont magnifiques, les fenêtres sont sculptées avec des vitraux, et donc on a essayé que l'architecture réponde au tableau et inversement. versement.
0: Alors, qu'est-ce qui, selon vous, donne envie aux visiteurs de venir découvrir votre exposition au prieuré de Vivoin? En quoi cette expérience se distingue-t-elle et que peut-on en retirer?
1: Alors, donc moi, j'y suis présente les dimanches, donc j'ai des retours de paroles des visiteurs. Et ce qui ressort, c'est quand même beaucoup d'émotions, parce que je pense que ce sujet-là est comme un miroir et on peut y projeter beaucoup de choses. Actuellement, on est quand même dans une époque où il y a une certaine anxiété, donc ça remue beaucoup.
0: Pour nos éditeurs, rappelons que l'exposition est ouverte au public les samedis et dimanches de 14h à 18h et qu'il est également possible de visiter la semaine pour les groupes sur rendez-vous. Pour nos auditeurs qui voudraient échanger avec vous, en savoir plus sur votre travail et ces expositions, quels sont vos contacts?
1: Donc déjà, moi j'y suis présente les dimanches, donc on peut venir me rencontrer au prieuré le dimanche, et sinon par téléphone au 06 99 56 48 70.
0: Sinon, quels sont vos projets à venir après cette exposition? Travaillez-vous déjà sur de nouvelles œuvres ou de nouvelles expositions?
1: Alors, c'est encore trop frais. Je suis encore dans cette exposition-là et dans ce travail qui a duré 4 ans. Donc, pour en sortir, je pense qu'il va falloir un petit peu de temps. Et ce que j'aimerais aussi, c'est que cette exposition circule dans d'autres lieux patrimoniaux. Donc, ça, c'est aussi un travail de trouver des lieux.
0: Avant de conclure, je vous laisse le mot de la fin. Quel message aimeriez-vous adresser à nos auditeurs pour clôturer cet échange?
1: Je dirais, venez pour voir cette exposition et vous serez les bienvenus.
0: Merci Madame Burgard de nous avoir fait découvrir votre univers artistique et votre exposition Apocalypse 1-14-21, actuellement présentée au prieuré de Vivoin jusqu'au 11 octobre 2026. Une exposition qui invite à la réflexion et à la découverte à travers un parcours artistique singulier et immersif. Merci encore.
1: Merci à vous, merci aux auditeurs.

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1: Bonjour à tous et bienvenue dans votre rendez-vous des cinéphiles. Aujourd'hui, on va parler des sorties de la semaine, des films encore à l'affiche, des séances dans vos salles et bien sûr, le box-office.
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1: Et on commence tout de suite avec Spider-Man Brand New Day. Sorti le 29 juillet 2026, c'est un film action, aventure et fantastique. C'est un tout nouveau jour pour Peter Parker dans un monde qui ne se souvient plus de lui. Il poursuit sans relâche sa lutte contre la criminalité. Mais le sentiment d'avoir été oublié par ses amis, qui avancent désormais sans lui, provoque un changement chez Peter qu'il n'est peut-être pas en mesure de contrôler. Et pourtant, c'est cette mutation qui pourrait être sa seule chance de s'opposer à un adversaire terrifiant, capable d'agir sans jamais être repéré et prêt à s'attaquer à la ville et à tous les proches de Spider-Man. Car si le monde ne se souvient plus de Peter Parker, lui ne l'a pas oublié.
3: Qu'est-ce qui m'arrive?
4: Je t'ai manqué, Spider-Man?
3: Je suis plus moi-même. J'arrive plus du tout à me contrôler. Je sais pas ce que c'est, mais je dois régler ça au plus vite.
5: Dernier semestre à la fac!
6: Ted, tu crois qu'il y a des gens qui regardent ça?
7: Il y a peut-être quelqu'un.
6: Ouais, bah au revoir quelqu'un.
3: Quoi? Docteur Banner, vous avez trouvé le moyen de contrôler un ADN qui a muté?
8: Si je n'ai pas ça au poignet, fuyez.
3: On pourrait virer ce qui est mauvais et garder ce qui est bon.
9: Comment vous déciderez ce qui est bon ou mauvais dans la nature?
10: Désolé.
11: Vous n'êtes pas l'un de mes étudiants. Hein?
12: Nous sommes confrontés à une menace qui nous dépasse. Une menace qu'on ne peut même pas voir. Vous êtes le seul à être immunisé. Et aussi le seul à pouvoir la détecter.
3: Qu'est-ce qu'ils peuvent bien chercher?
13: Wow, je vois que t'es tombé sur mon tableau. T'inquiète, je suis pas un gars chelou.
6: Un peu quand même. Je m'appelle MJ.
3: Vous vous connaissez tous les deux?
14: Alors, Spider-Man, ça va? Tu t'es débarrassé du monstre qui est en toi?
12: À ta place, j'irai voir comment va MJ.
3: T'en sortiras pas comme ça.
15: Lui, par contre, il pourrait.
3: Je savais pas que tu pouvais devenir aussi grand.
6: Wow, hey.
3: Désolé, t'es en danger. Viens, fais-moi confiance.
6: D'accord.
16: Tout ça, ça peut devenir très effrayant.
17: C'est qui, celle-là?
6: Et vous, vous êtes qui?
3: Allez, Franck, sois sympa. J'ai nulle part où aller.
16: Les gens qui t'aiment.
6: Vous comptez le laisser y aller tout seul?
16: Ils t'aiment pour ce que tu es.
15: Si t'as prévu de faire quelque chose, c'est maintenant!
16: Ne l'oublie jamais, même si un jour tu deviens très puissant.
3: Tu me manques, mais...
14: Oh, les gars, donnez-moi 10 secondes. Vous permettez?
3: J'ai plus ma forme de lycéen.
14: Oh! Vous faites du stretching? Vous aimez vous étirer?
3: Oh, ça fait un bien fou!
14: Vous êtes prêts?
1: I Want Your Sex, sorti le 29 juillet 2026, c'est un film érotique thriller. Il est interdit au moins de 12 ans. Elliot, un jeune homme naïf en quête de sens, décroche le poste de ses rêves auprès d'Erica Tracy, artiste provocatrice et figure incontournable de la scène artistique. Lorsqu'elle décide de faire de lui sa

0: abuse sexuel, ses fantasmes les plus audacieux semblent devenir réalité. Mais cette relation l'entraîne bientôt dans un univers trouble où se mêlent désir, obsession, pouvoir, manipulation et trahison.
1: Elliot, Erika veut te voir dans son bureau.
2: Moi ?
3: Viens là que je te regarde. Non, pas en marchant. Je préférerais que tu rampes.
2: Comme la plupart des gens de mon âge, j'ai des sentiments assez confus et contradictoires à propos du sexe.
3: T'as une copine ?
2: Oui, j'ai une copine.
4: T'as bientôt fini ?
3: Parfait, tu vas pas être relou.
2: Relou ?
3: Si on baise. Votre relation avec votre employeur était principalement de nature sexuelle ? Pardon ?
2: Oui.
3: Pourquoi tous ces plans cul n'arrivent qu'à toi ? Ça me saoule ! T'es un astronaute du sexe qui veut explorer les confins et limites de cet univers. J'ai envie d'un plan à trois, mais il faut que ce soit maintenant. Et si je plais pas ?
2: Oh, t'inquiète, je lui ai envoyé une photo.
3: Quelle photo ? Je suis pas sérieux, j'ai leur demande jardin sur cette photo !
5: Salut !
2: Je suis l'esclave de son vagin.
5: Ouais, bienvenue au club.
2: Je pense tout le temps à toi, comme si je pouvais pas changer de chaîne.
3: C'est parfaitement normal.
6: On a vraiment besoin que vous nous racontiez toute l'histoire.
2: Ce qu'on vit, c'est unique, non ?
3: C'est strictement sexuel, tu l'as bien compris.
6: T'es pas le premier, tu seras pas le dernier.
5: J'ai tout perdu à cause de toi !
2: Je suis un suspect ou quoi ?
5: Pourquoi tu fais ça ?
3: Parce que t'aimes ça, mon chou.
2: Erika, arrête !
3: J'ai l'impression que je tombe amoureuse de toi.
2: C'est vrai ?
3: Non, je me fous de ta gueule.
2: C'était génial !
3: Ouais.
0: Les Matins Merveilleux, sorti le 29 juillet 2026, c'est un film comédie et romance. De vieux vinyles disco dans le coffre de sa Twingo, à peine remise de la mort de sa grand-mère, Charlie roule. Elle ne sait pas encore que ces disques ressusciteront les pas de danse de sa mère dans les yeux humides de Titou, caviste rêveur, ni qu'une plage méditerranéenne désertée sera le théâtre de sa rencontre avec Marina, qui rêve son idéal de liberté dans la pizzeria du village. Pour l'instant, elle roule.
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8: Vous me disiez que la défunte était dans son lit.
9: Oh ouf.
10: J'ai pas de thune, pas de mec, pas d'enfant, mais j'ai une tombe.
11: La caisse de disques vinyle à la cave pour Thierry.
12: Vas-y, prends tes affaires et suis-moi. On dort pas dans une Clio, quoi. Tu viens faire quoi, cavalière ?
11: Je dois livrer un colis.
12: La poste, tu connais pas ?
11: Je suis la petite fille d'Elisabeth Gastin.
12: Charlie ? Pardon, mais dis-toi, c'est lui.
11: Vous connaissez ma mère ?
13: Tu es la fille à Florence ?
11: Je me demande si ma grand-mère a pas fait tout ça pour que je puisse vous retrouver.
12: T'es tendue un peu, non ?
11: En ce moment ?
12: En général.
11: Je sais pas.
12: Allez, viens, on essaie autre chose.
11: J'ai pas très envie de rentrer chez moi, en fait.
12: Figure-toi qu'elle va apprendre à danser le disco.
13: Sérieux ?
11: Il brûle mes parents en dessous.
13: Et quand tu ris aussi, tu lui ressembles à Florence.

0: tu veux que je te chope, moi je te chope. Hein.
1: Ah non, j'ai pas envie que tu me chopes, merci.
0: Je peux te.
1: Non, non, ça va aller vraiment.
2: Le Triangle d'or, sorti le 29 juillet 2026, c'est un film drame et thriller. Pour gagner sa vie, Laura accepte un emploi au service de Souria. Installée dans un hôtel particulier du Triangle d'or par son amant, un riche prince saoudien, Souria vit dans l'attente de sa visite. Tandis que Laura doit s'adapter à cet univers de luxe démesuré et sur la surveillance constante, un lien fragile se tisse entre les deux femmes. Mais Laura pressent qu'un danger pèse sur Souria et que cette cage dorée pourrait bien se renfermer sur L2.
3: On recherche une personne qui pourrait gérer le quotidien d'une cliente assez exigeante. On a besoin d'une disponibilité totale, 7 jours sur 7, 24 heures sur 24. Tu veux qu'on sait quand?
4: Bah, quand vous voulez.
3: Ici, t'as des caméras de surveillance, fais gaffe, il y en a un petit peu partout. Madame, elle ne sort pas.
5: Elle me dit ce qu'elle a fait, qui elle appelle, si quelqu'un vient, ce qu'elle achète, tout.
6: Go. Do you work out every day? Are you better at this than at serving? I don't know. Okay, show me. Faster. Hurry up.
7: Give me your phone.
6: My phone.
7: Yes, quick.
6: Tu peux me faire virer.
5: Elle aussi, elle peut se faire dégager. C'est pas sa femme, il la cache ici, c'est tout.
7: Toi, tu fais bien ce qu'on te demande.
6: Moi, je suis payée.
7: Et moi, je gagne rien. N'importe quelle femme voudrait épouser un homme comme lui. Tu penses que je devrais pas l'aimer?
6: Je devrais pas te laisser maltraiter.
7: C'est compliqué.
6: Vous avez rien à faire ici?
8: Elle est où, la fille?
6: C'était quoi, ça?

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1: De la comédie française, sorti le 22 juillet 2026, c'est un film comédie. Dans 3 heures, Nina dévoile sa première mise en scène à la comédie française. Mais dans l'agitation des dernières répétitions, rien ne se passe comme prévu. Retard, coup de stress, problème technique et problème d'ego secouent la troupe. Pourtant, Nina n'a pas d'autre choix que d'aller jusqu'au bout, car s'il n'y a bien une règle d'or à la comédie française, c'est qu'on n'annule pas. Commence alors une course contre la montre pour sauver la représentation.
2: Pardon, pardon, pardon.
3: Oui. Salut Nina. Mais merde, hein.
2: Ah ouais, c'est la merde, je suis en retard.
3: Non, je veux dire, pour ce soir, gros merde, ça va être super.
2: J'ai pas mon badge.
3: Aïe.
2: Ah, tu veux pas m'ouvrir?
3: Ah ben non, pour rentrer, il faut un badge. Tu l'as pas perdu au moins, hein? Si tu l'as perdu, faut faire une déclaration, t'imagines, quelqu'un te trouve et badge à ta place. Tous les membres de la comédie française ont un badge, d'accord? Parce que s'il y a un problème, ça retombe sur qui après? Sur Bibi. Moi, je sais pas si à l'intérieur, si tu décides de casser quelque chose, ou pire, de faire un attentat, hein? Qu'est-ce qui se passe si tu fais un attentat?
2: Je vais pas faire un attentat.
3: Ben, qu'est-ce qui me le prouve?
2: Mon téléphone, mon scone.
3: Non, reculez, madame, reculez. Sécurité.
4: Qu'est-ce qui se passe?
3: Eh ben, il y a une dame qui veut rentrer dans la comédie française.
4: Ah, bonjour, Nina.
2: Bonjour, Pierre.
4: Elle est où, la dame?
2: C'est moi. Tu peux m'ouvrir, s'il te plaît?
4: Je suis pas habilité, moi.
3: Et pas habilité, non. Dans 2h30, vous levez ce rideau.
5: Ça va être une cata.
3: Quoi?
2: Tu me casses les couilles,
3: moi! Je n'entends rien! Vous parlez tous en même temps!
2: Top, top, top! Vous m'avez dit une brume!
3: Ça va être génial!
2: Oh! Je l'ai, elle était dans mon pantalon!
3: Ah bah super! Voilà! C'est bien. Bonne première. Et pas d'attentat.
1: La fille dans les nuages, sortie le 22 juillet 2026, c'est un film animation, aventure et famille. Une plume magique qui rend réel tout ce qu'elle écrit vient bouleverser la vie de Providence, 11 ans, et de son cochon d'Inde, Airbag. Doté de cet immense pouvoir, il s'envole pour un incroyable voyage.
6: La fille passionnée de lecture, c'est Providence. Et moi, je suis Airbag, ouais, le cochon d'Inde, là. C'est moi qui amortis toutes les catastrophes causées par les bourdes de Providence.
7: Tu devrais faire attention, Airbag.
8: Cette plume rend réel tout ce qu'on écrit avec. En écrivant, j'ai déclenché une terrible catastrophe.
9: On ne peut pas sauver le monde à 11 ans. C'est impossible.
10: Voler aussi, c'est impossible.
7: J'y crois pas, Airbag.
6: Ouais, je sais, c'est bien ça mon problème.
11: On ne rigole pas avec le pouvoir de la plume.
6: Mais ça va pas! Mais vous êtes tous malades ici!

0: pour le rêve de ses parents.
1: Ce rêve, c'est tout ce qui me reste d'eux.
2: Et vous, tout ce qui vous reste de votre balai, ça mange.
3: Kaïra, princesse Inca, sorti le 15 juillet 2025, c'est un film animation, aventure et famille. Dans l'Empire Inca, Kaïra, 16 ans, rêve de rejoindre les Chasquis, les légendaires messagers qui parcourent le royaume. Mais cette mission prestigieuse est réservée aux hommes. Déterminée à prouver sa valeur, Kaïra se déguise en garçon pour participer à la grande course des messagers devant l'empereur. Courageuse et intrépide, la jeune fille va défier les traditions pour accomplir son destin. Commence alors une aventure extraordinaire à travers les paysages majestueux de son royaume, au cours de laquelle elle découvrira les légendes, les secrets et l'héritage de son peuple.
4: Peuple de l'Empire Inca, il n'y a pas de plus grand symbole de notre fierté que le Chasqui.
5: Dans les hauteurs de la cordillère des Andes existait un personnage légendaire.
6: Allez les enfants, suivez-moi si vous le pouvez.
5: Le Chasqui.
7: Tu es rapide, je tiens ça de mon père.
8: Stop! Seuls les Chasquis sont autorisés à rentrer.
9: Désolé, les filles ne peuvent pas devenir Chasquis.
5: Mais la jeune Kaïra allait défier les traditions afin d'accomplir son destin.
7: Je peux battre les autres dans n'importe quelle course. Regarde, Wari, un grand danger nous attend.
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3: The Last Viking, sorti le 15 juillet 2026, c'est un film comédie, drame et thriller. Il est interdit au moins de 16 ans. Après 15 ans derrière les barreaux, un braqueur de banque sort de prison et veut récupérer le butin qu'il avait confié à son frère avant son arrestation. Mais ce dernier, convaincu d'être la réincarnation de John Lennon, l'entraîne dans un voyage si inattendu qu'improbable.
11: Je suis John. John Lennon.
12: Tu lui ressembles pas.
11: Il faut que t'acceptes que je suis John, sinon
12: c'est même pas les bonnes lunettes.
13: Trouble dissociatif de l'identité. Et en ce moment, il est bloqué dans l'alter ego du musicien John Lennon.
12: Je suis sûr que Manfred sait qui il est.
11: Il a toujours été différent. C'est de la comédie, là.
12: Il y a un sac. Prends-le. Enterre-le. Dans les bois.
11: J'aime pas cet endroit, Hunker.

0: T'es marié avec lui alors qu'il est super moche. Attendez, il a été diagnostiqué. Depuis son enfance, Manfred s'est toujours senti persécuté.
1: Vous auriez pu nous avertir. Et Anker, qu'est-ce qu'il cherche dans les bois?
0: Vous posez tous la même question, j'en sais rien.
1: Qu'est-ce que tu cherches?
2: Des vers.
1: Avec un détecteur de métaux? En fait, personne n'est normal dans cette maison.

0: encore un patient à Amager qui croit être Ringo Starr.
1: Il ne manque plus que Paul et Georges pour reformer le groupe.
2: Vaiana, la légende du bout du monde, sorti le 8 juillet 2026, c'est un film aventure, comédie et famille. Répondant à l'appel de l'océan, Vaiana s'aventure pour la première fois au-delà le récif de son île de Motu Nui. Accompagnée du célèbre demi-dieu Maui, elle embarque pour un voyage inoubliable destiné à permettre à son peuple de retrouver sa prospérité.

0: sais-tu qui tu es, d'où tu viens?
1: Ces histoires sont vraies.
0: Et celle-ci ne fait que commencer. Au-delà du récif, le chaos et l'obscurité nous guettent. Fayana, l'océan t'a choisi, mon enfant. Retrouve Maui. Il faut restaurer le cœur de Tefiti et sauver notre peuple.
1: Maui, demi-dieu du vent et de la mer.
2: Idole des hommes.
1: Hein?
2: Il faut dire Maui, métamorphe, demi-dieu du vent et de la mer. Idole des hommes. Ah, et des femmes. Des femmes aussi, idole des hommes et des femmes.
1: T'es incroyable.
2: Je te le fais pas dire.
3: Chief!
1: Elle me suit et m'éclaire dans la nuit. Elle m'a belle. J'ai besoin de ton aide.
2: Je ne pars pas à l'aventure avec une mortelle.
1: Mon île, mon peuple. Personne ne survivra si on échoue. Si l'océan m'a choisi, c'est qu'il y a une raison. Et il t'a choisi, toi aussi.
2: Écoute, princesse, pour y arriver, on va devoir traverser un océan de malheur.
1: Je ne suis pas une princesse. Je suis la fille d'un chef. Je veille sur mon peuple.
4: Je suis Fayana.
2: Prête pour une mission héroïque?
1: Prête à sauver le monde.
2: Compte sur moi. Un truc coincé entre les dents.
5: Evil Dead Burn, sorti le 8 juillet 2026, c'est un film épouvante horreur. Il est interdit au moins de 16 ans. Après l'enterrement de son mari, Alice se rend dans la maison isolée de sa belle famille pour partager un dernier repas à sa mémoire. Mais la réunion familiale bascule dans l'horreur lorsque ses proches se transforment l'un après l'autre en créatures démoniaques. Confrontée à cet enfer, Alice découvre que les vœux prononcés autrefois continuent de la lier à son mari, bien au-delà de la mort.

0: on vous a retrouvé.
1: William, mon tendre fils. Je donnerais n'importe quoi pour qu'on soit à nouveau réunis.
2: Notre grand-père pensait que le mal reviendrait si quelqu'un lisait le livre des morts. Kunda.
1: Toute la famille pourrait être réunie.

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1: Le coup de cœur de Radio Alpes-Mancelle des sorties pour les prochaines semaines, c'est Les Gendarmes, sortira le 5 août 2026. C'est un film comédie. Toute la brigade de gendarmes de Charnel et Lacon 71 se prépare à l'annuelle grande fête des jardins. Mais l'arrivée d'un jeune stagiaire désinvolte débarqué tout droit de la capitale et de deux voleurs de nains de jardin va venir bouleverser l'organisation bien huilée.
2: J'ai pris la décision d'accueillir ce jeune stagiaire.
3: Oh non, si.
4: Moi, je fais déjà EHPAD en soirée avec mon père, c'est pas pour faire crèche en journée.
2: Mon garçon, l'uniforme, c'est ce qui définit le gendarme.
5: Oh, il est beau ! Quel beau !
6: Eh, hey, du Cruchot, là.
7: Eh, hein, du Gerbert.
5: Oh, attends !
8: Et c'est qui, ces bouffons ?
9: Tu te gares !
10: Allez, gare-toi !
9: Gare-toi !
5: Ah, la gendarmerie !
2: Agnès, lui explique pour Gerbert et Cruchot.
11: C'est deux anciens camarades gendarmes à vous, non?
2: Agnès.
11: Je sais pas.
2: Agnès, non. Agnès, t'as pas vu le gendarme de son temple?
12: En 2004, avec le GIGN, on a retrouvé un type qui s'était perdu dans la forêt amazonienne.
13: Bravo, chef.
12: Il était mort, mais on l'a retrouvé quand même.
14: 20 km/h au-dessus, bah, c'est 135 euros d'amende.
15: Pour fast food, il y a fast. Hein.
14: Bah, moi, je suis pas très fast. Je suis plutôt très, très furious.
16: Quand on épouse un gendarme, c'est la gendarmerie qu'on épouse.
17: Bah, je te laisse dire à ta fille qu'elle devrait faire une croix sur sa terre partie.
18: Ah, trop stylé, quoi.
19: C'est quoi ça?
20: Tout est sous contrôle, messieurs, dames, tout va bien.
21: Prochain véhicule, tu fais comme moi.
22: Veuillez me présenter les papiers afférents à la conduite de votre véhicule.
23: Afférents, je suis obligé. Ça veut dire quoi?
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1: En première position, il s'agit de l'Odyssée. Deuxième position, Vaiana, la légende du bon du monde. Troisième position de la comédie française. Quatrième position, Toy Story 5. Cinquième position, La bataille de Gaulle, j'écris ton nom. On reprend ensemble le film en tête du box office, l'Odyssée. Sorti le 15 juillet 2026, c'est un film action-aventure. L'Odyssée est une épopée mythique tournée à travers le monde qui suit le retour d'Ulysse vers Ithaque. Pour la première fois, la saga fondatrice d'Homère est portée sur les écrans de manière spectaculaire avec toute la dernière technologie IMAX. Et c'est cette dernière bande-annonce qu'on se quitte puisque votre cinéma est terminé pour aujourd'hui. À bientôt pour un prochain rendez-vous.
24: Dis-moi ce qu'il te reste comme souvenir.
25: Une épouse.
26: Le roi d'Ithaque va revenir.
25: Ne crois pas ça.
27: Qu'est-ce qu'il ferait si en revenant il voyait tous ses prétendants chez lui?
25: Tu pleurniches après un papa que tu n'as jamais connu. Tel un petit morveux de bâtard.
27: Qui veille sur ton épouse et ton fils?
25: Vois-tu?
27: Mon père retrouvera sa maison.

0: gagnants doivent mourir. Je peux encore les sauver.
1: Tu es un homme qui doit maîtriser son destin. Mais ça, tu ne peux le maîtriser. Ce monde est fini.
0: Nul ne peut se dresser entre moi et ma patrie. Pas même les dieux.

0: Bonjour à tous. Le feu toujours stabilisé en Gironde. Les flammes ont ravagé 42 000 hectares de végétation. Les pompiers craignent les conditions météo de la journée avec des températures qui pourront atteindre 41 degrés avec des rafales de vent. Plus de 2 000 pompiers se relaient sur le terrain. Pendant ce temps, l'enquête se poursuit sur l'origine des flammes. Depuis une semaine, 11 personnes ont été déférées pour incendie volontaire ou mise en danger par le feu. Notamment un brancardier interpellé après avoir mis le feu à des arbustes, mais aussi un mineur de 15 ans qui venait d'incendier des broussailles. Au total, ce sont plus de 20 enquêteurs qui sont mobilisés sur ce dossier. Une mère de famille placée en garde à vue dans le Vaucluse. 5 bébés morts ont été retrouvés dans son appartement d'Orange, dans lequel elle vit avec son compagnon. Le couple a 2 enfants. Une enquête a été ouverte pour meurtre. Un élève peut être contraint de changer d'établissement scolaire à cause du comportement de ses parents. La mesure vient d'être mise en place via un décret. Objectif, protéger les enseignants. Une mesure contestée par les syndicats. Un suivi pédagogique est prévu jusqu'à la fin de l'année scolaire pour les élèves réaffectés. À l'étranger, Volodymyr Zelensky est aux États-Unis. Le président ukrainien demande une nouvelle fois de négocier un cessez-le-feu avec la Russie. Il dénonce le manque de volonté de Vladimir Poutine. Volodymyr Zelensky salue une bonne rencontre avec Donald Trump à la Maison-Blanche, lors de laquelle ils ont évoqué la possibilité pour l'Ukraine de produire des intercepteurs Patriot utilisés pour la défense antiaérienne. Et puis on a appris la mort de Kavinsky. Le corps du DJ français a été retrouvé chez lui. Il avait connu le succès au début des années 2010 avec son titre Night Call, titre qu'il avait notamment interprété avec Angèle lors de la cérémonie de clôture des Jeux Olympiques de Paris 2024. Kavinsky est mort à l'âge de 50 ans. Parmi les réactions, celle de la ministre de la Culture, Catherine Pégard. Elle écrit sur X: avec la disparition soudaine de Kavinsky, la France perd l'une de ses voix les plus singulières. Voilà pour l'info, excellent après-midi.
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1: La Sarthe passe en vigilance orange. Hier, 7 départements français étaient classés en risque élevé de feux de forêt par Météo France. Ils seront 42 à partir d'aujourd'hui, dont la Sarthe. Le niveau d'alerte orange est atteint lorsque les conditions météorologiques aggravent significativement le risque de départ et de propagation des feux de forêt et de végétation comparativement aux normes estivales. Comparativement aux normales estivales, explique le prévisionniste, le risque de feu peut être localement très élevé. Ce mercredi devrait être la journée la plus chaude de la semaine avec des températures pouvant atteindre les 39 degrés sous abri et toujours aucune goutte de pluie à l'horizon. Le vent soufflera à 15 km/h. Dans un arrêté publié le 24 juillet, le préfet de la Sarthe prévoyait des restrictions allant jusqu'au 31 juillet face à l'aggravation de la sécheresse en sous-bois et aux températures élevées. Parmi celles-ci, l'interdiction de circuler et de stationner avec un véhicule motorisé en forêt, l'interdiction d'y effectuer des travaux avec du matériel à risque, l'interdiction de fumer, d'allumer des barbecues ou feux d'artifice et de procéder à des brûlages à moins de 200 mètres des bois jusqu'au 30 septembre, l'encadrement des travaux agricoles jusqu'au 15 août. 90% des départs de feu sont d'origine humaine, rappelle la préfecture, la vigilance de chacun reste indispensable. Les légumes vraiment plus chers, la canicule a fait grimper les prix selon Famille Rurale. Qu'en est-il sur le marché des Jacobins au Mans? Une étude de l'association de défense des consommateurs Famille Rurale a fait le point sur la question du prix des légumes. Qu'en est-il sur le marché des Jacobins? Petit tour parmi les étals ce dernier dimanche de juillet. Sous une météo surprenante puisque quasi automnale et bien loin des fortes chaleurs de ces dernières semaines, les clients disent d'emblée percevoir cette hausse, mais comme pour les températures, il existe pour les prix un phénomène de ressenti. C'est bien trop cher, lance cette mancelle. Allons poser la question à un premier maraîcher, Julien, installé à Mansigné, clair. Aucune augmentation chez moi. D'ailleurs, mes prix n'ont pas changé depuis 15 ans. Selon lui, en effet, les conditions climatiques extrêmes de cet été, si singuliers, ont fait souffrir les légumes. Il y en a moins. Pour les haricots, par exemple, j'en récolte en temps réel 50 à 100 kilos par semaine. Là, je n'en ai pas à vendre. Il continue avec la chaleur, la pollinisation est très compliquée. Les courgettes stressent. Et se déforme, il faut l'accepter parce qu'on ne peut rien y faire. Mais je ne répercute pas sur les prix. Les tomates sont à 5,50 € le kilo. Si je les mets à 7,50 €, qui les mangera? Pas ceux qui ont peu de moyens. Quelques allées plus loin, Loïc, 57 ans, est venu de Lyon où il habite pour rendre visite à son père, Tanguy, qui réside au Mans. Justement, leur discussion porte sur la hausse des prix des légumes. J'ai entendu parler de plus 30%, s'étonne Loïc. Des haricots à 16,50 € le kilo, comme je viens de le voir, ça fait gros, pointe Tanguy. Autre arrêt chez un autre maraîcher, Anthony, employé chez Maraîcher des Îles à Chemiré-le-Gaudin. L'annonce lui aussi, pas de hausse des prix chez nous, pourtant il y a moins de production, mais nous avons la chance d'avoir pu limiter très nettement la casse et d'avoir du stock à proposer malgré tout, sauf pour les salades qui ont brûlé. Panier sous le bras, Christophe et Nathalie sont en balade, nous avons un potager donc nous achetons peu de légumes, dit-il, mais c'est vrai que les tomates à 6 € le kilo, ça fait cher. Cette année à 13 lunes est très bizarre de toute façon, relève Nathalie. Chez nous, dans le jardin, les tomates mettent beaucoup de temps à donner, mais il y aura la quantité, seulement tout se fait en décalé. Oui, la canicule a joué sur les productions. Franck, maraîcher à Conéré, a fait le choix, lui aussi, de ne pas augmenter ou alors de façon très raisonnable les prix de ses légumes. Nous avons des quantités moins importantes cette année, notamment pour les haricots et les salades, c'est flagrant. Mais qui va nous acheter nos légumes si nous les vendons hors de prix? Michel de Luché-Pringer a décidé lui aussi de ne pas pratiquer de hausse des prix sur ses légumes. Quand je vois des tomates à 8,50 € le kilo chez certains, ça m'interroge, dit-il. Chez moi, elles sont à 5,50 € et ça n'a pas bougé depuis 3 ou 4 ans. Mais c'est vrai, la marge est moins grande pour moi cette année. Selon Famille Rurale, le prix des légumes a connu connu une forte hausse sur un an, en partie en raison des aléas climatiques. Comme tous les ans, l'association a réalisé 118 relevés de prix en grande surface du 8 au 21 juin sur 40 départements pour un panier de 9 fruits et de 10 légumes. Elle relève une hausse nette entre juin 2025 et juin 2026, aussi bien en bio, plus 7% à 5,47 € le kilo, que pour les produits non bio, dits conventionnels, plus 10% à 3,27 € le kilo. Il veut créer un observatoire national du bâti scolaire. L'association Renouveau Lycéen, un temps présidée par le Sartois Nathaël Combari, a participé au rapport sur la transition écologique à l'école. Il fait très chaud dans les salles de classe lors de la fin de l'année scolaire. Des enseignants ont préféré faire cours à l'ombre des arbres. D'autres ont été priés de fermer leurs écoles par la municipalité. Plusieurs lycées, comme à Alonne, ont dû reporter l'épreuve du grand oral des candidats au baccalauréat. Mais il a aussi fait très froid cet hiver, comme à l'école Paul-et-Loire, en Sablonnière, où le thermomètre n'a pas dépassé les 14 degrés pendant plusieurs jours. En Sarthe et partout en France, le bâti scolaire est vieillissant et plus du tout adapté aux conditions climatiques actuelles. L'école actrice de la transition écologique présentée au Conseil supérieur d'éducation tombe à pic. Une quarantaine de partenaires représentant des parents d'élèves, syndicats, enseignants, associations lycéennes se sont entendus pour rédiger un rapport d'une quarantaine de mesures afin de faire face au dérèglement climatique. Parmi celles-ci, la création d'un Observatoire national sur le bâti scolaire, explique Nathanaël Colombari. Explique Nathanaël Colombari, élève au lycée Montesquieu et ancien d'association et ancien président de Renouveau Lycéen, association signataire du rapport. Il permettrait d'avoir un diagnostic objectif sur l'état des écoles, des collèges et des lycées, puis d'agir en fonction des situations avec des aides de l'État. Le document prévoit également la mise en place d'un plan canicule qui renforcerait le rôle des préfets et des collectivités tout en leur donnant des moyens financiers. Ils ont une vraie connaissance du terrain et ne rencontrent pas tous les mêmes problématiques selon le département dans lequel ils exercent. L'État n'a pas du tout anticipé les conséquences de la canicule dans les établissements scolaires. Il faut que les choses changent, insiste le jeune bachelier. Parmi les mesures faciles à mettre en œuvre en temps de canicule, des épreuves aux examens fixés sur les seules matinées, des partenariats avec les piscines, musées et cinémas municipaux pour accueillir les élèves aux frais notamment. Les signataires attendent désormais un rendez-vous avec le ministre de l'Éducation nationale, Édouard Geffray. Un McDo ouvre à Sainte-Jamme, on l'attendait avec impatience. Le 17e restaurant McDo Sartois a ouvert hier. Avec cette implantation dans une commune de 2000 habitants, l'enseigne poursuit son développement en zone rurale. Après l'ouverture d'un McDonald's à Mamers à la fin du mois de septembre 2025, un nouveau restaurant est sorti de terre à Sainte-Jamme-sur-Sarthe. Un décor inhabituel pour la célèbre enseigne américaine, davantage habituée au centre-ville et aux grandes zones commerciales. Pourtant, c'est bien ici, entre les champs de maïs et la zone commerciale de cette commune de 2000 habitants, que le 17e McDonald's de la Sarthe a ouvert ses portes hier. À l'intérieur, rien ne distingue vraiment ce restaurant des autres de l'enseigne. Les clients retrouvent les bornes de commande, le drive, une salle de 75 places, une terrasse et 43 places et une aire de jeu pour les enfants. À peine ouvert, le restaurant accueille déjà ses premiers usagers. Parmi eux, Marcel, installé à Sainte-Jamme-sur-Sarthe depuis 38 ans, est venu avec sa fille Julie et ses trois petits-enfants. On l'attendait avec impatience. Pour sa fille Julie, ce nouveau restaurant va changer les habitudes. On n'aura plus besoin d'aller jusqu'au Mont, si c'est juste pour un McDo. On viendra ici désormais, on fait nos courses juste à côté. Et le midi, on pourra venir manger ici. Après une promenade sur le petit chemin à côté, on pourra aussi s'arrêter, boire une boisson ou prendre un dessert. Pourquoi ouvrir un McDonald's dans un village de 2000 habitants? Pour Marc Raison, le directeur de l'établissement franchise, la réponse dépasse largement les limites de la commune. C'est un point stratégique. C'est vrai qu'il n'y a que 2000 habitants, mais quand vous regardez dans la périphérie, il y a aussi de nombreux villages. La présence du Super U draine aussi des gens, explique celui qui possède déjà les restaurants d'Alonne et de Le Mans Université, situé non loin de l'axe Le Mans-Alençon. Le restaurant compte également sur le passage quotidien des automobilistes, une implantation qui s'inscrit dans la volonté de McDonald's de poursuivre son développement en dehors des grandes agglomérations. Le restaurant emploie déjà 29 salariés, dont 27 recrutés ces dernières semaines, en majorité à Sainte-Jamme-sur-Sarthe et dans les communes voisines. À terme, il faudrait être à peu près 35. On cherche toujours du personnel en tant que responsable, en tant qu'employé, précise Marc Raison. Parmi les nouvelles recrues figure Lucas, 20 ans, habitant de la commune. Lors de l'inauguration organisée à la veille de l'ouverture, la maire du village, Valérie Beaufils, avait salué les retombées de cette implantation. Cette ouverture s'accompagne de recrutements locaux, de contrats pour les personnes de notre secteur, des opportunités d'embauche pour nos jeunes. Permettre à des habitants de travailler près de chez eux est toujours un point positif pour la dynamique sociale de notre commune. Elle avait également mis en avant le développement de la zone commerciale. L'implantation de structures privées participe au flux économique, génère des retombées pour la collectivité et diversifie l'offre de services présente sur notre bassin de vie. Un 18e établissement McDonald's est déjà annoncé en Sarthe à Conneray en fin d'année. Le McDonald's de Saint-James-sur-Sarthe est ouvert de 10h30 à 22h30 jusqu'à 23h les jeudis, vendredis et samedis. Atteinte d'une maladie rare, elle raconte son combat. Depuis sa naissance, Laetitia Esclavi souffre d'une dégénérescence de la moelle osseuse, atteinte de la maladie de Strumpel-Lorrain. Elle a souffert du regard des autres et de sa différence. C'est un poids qu'elle porte depuis toujours. Depuis sa naissance, Laetitia Esclavi, aujourd'hui 48 ans, est consciente de sa différence. J'ai la maladie de Strumpel-Lorrain, que c'est la jumelle de la sclérose en plaques, sauf que je ne risque pas d'en mourir, lance d'emblée la quarantenaire installée à un café à La Ferté-Bernard. Née avec les maladies, elle doit dès son plus jeune âge apprendre à vivre avec, une tâche loin d'être aisée. Toute ma vie, j'ai souffert du regard des autres, confie-t-elle. À cause de la maladie, elle n'a commencé à marcher qu'à 2 ans. Entourée de sa sœur, de son frère, de ses parents, l'enfance de Laetitia est marquée par la solitude et les rendez-vous médicaux. Après une longue errance médicale, une série d'interventions visant à lutter contre la douleur et lui faire gagner en mobilité, ce n'est qu'à l'âge de 19 ans que Laetitia découvre qu'elle est atteinte de la maladie de Strumpel-Lorrain. Lorsque le diagnostic tombe, Laetitia respire enfin. Un poids s'est retiré de mes épaules. J'ai enfin pu souffler, confirme-t-elle. Seulement très vite, des questions se posent et de nouvelles inquiétudes apparaissent. Assez méconnue, la maladie de Strumpel-Lorrain provoque une dégénérescence progressive de la moelle osseuse pouvant conduire à une paraplégie. J'ai été hospitalisé un mois à Dijon où on m'a posé une pompe intrathécale qui permet de diffuser en continu les antidouleurs, raconte Laetitia. Problème, son corps réagit mal au traitement. Le boîtier est retiré et un traitement par voie orale est expérimenté. En parallèle de son parcours médical, Laetitia continue sa vie à l'âge de 22 ans. Donne naissance à son fils. Sa fille naîtra 5 ans plus tard de ses grossesses. Laetitia garde un très bon souvenir. C'est le seul moment de ma vie où je n'ai pas eu de douleur, affirme-t-elle, déjouant les pronostics. Ses enfants naissent en bonne santé. C'est en 2023 qu'elle déménage à Ferté-Bernard. Ne pouvant travailler en raison de son état de santé, elle crée son entreprise dans le secteur du bien-être. Malgré tout, le quotidien reste difficile. Pour pousser les gens à changer de regard sur la maladie, le handicap en général, Laetitia a écrit un livre auto-édité afin de raconter son histoire. Si la maladie et la solitude présents sur les épaules de Laetitia, elle peut au quotidien compter sur le soutien de sa fille, son petit-fils et de ses 2 chats. Si l'avenir reste flou compte tenu de l'évolution de la maladie, Laetitia a un objectif, déménager au Mange et déposer un dossier pour avoir accès à un logement PMR, annonce-t-elle. Un déménagement qui permettrait à la quarantenaire de gagner en autonomie, notamment grâce au transport en commun. En attendant, Laetitia espère que les ventes de son livre lui permettront de financer l'achat d'un scooter médical, autre solution pour gagner en confort et en autonomie. Le silence de mes jambes de Laetitia Esclavi, disponible sur Amazon. Ciel Guillaume, mémoire d'habitant, un parcours sonore, l'association Petite Cité de Caractère de la Sarthe, la commune de Ciel Guillaume, Le Mans Innovation et Bleu Bruit proposent aux habitants et aux visiteurs de découvrir mémoire d'habitant. Il s'agit d'un parcours sonore immersif, inédit, qui invite les visiteurs à explorer la ville à travers les témoignages de celles et ceux qui l'ont façonné. À Ciel, les visiteurs sont invités à redécouvrir le patrimoine industriel et lieux emblématiques de la commune grâce à une scénographie immersive où les voix des habitants deviennent semaine les guides de la visite. Il y a quelques mois, la commission de contrôle des petites cités de caractère avait souligné l'intérêt pour la commune de renforcer la valorisation de son patrimoine industriel, particulièrement singulier au sein du réseau, et de lancer un travail de collecte de témoignages auprès des habitants pour conserver la mémoire de ces lieux. L'histoire de la cacaillerie, de la tannerie, de la gare en marchand, de la carte postale ou encore du ruisseau, le ruban constitue une identité forte qui mérite une nouvelle forme de médiation. Ciel Guillaume est ainsi devenu le terrain d'expérimentation idéal de cette innovation touristique. Ce sont les voix des habitants qui racontent l'histoire de la ville, son patrimoine industriel, de ses savoir-faire, de ses souvenirs. Grâce à des dispositifs sonores innovants, le visiteur devient acteur et de sa découverte et plonge dans une expérience sensible. Le parcours est libre, accessible toute l'année sans casque audio, ni chargement complexe ou nécessité d'avoir un téléphone. Livré du parcours disponible sur place. Saint-Léonard-des-Bois, le nouveau gérant à la tête de la ferme équestre du Gasseau. Depuis le 1er avril, la SARL Plessis Équipation de Beaufort a repris la gérance de la ferme et le centre équestre du domaine du Gasseau. Le centre équestre du domaine du Gasseau est hébergé sur un site appartenant à la communauté de communes de Sarthe-Alpes-Mancelles, qui est ouvert au public depuis 2002 et qui est devenu un lieu touristique important des Alpes-Mancelles, mêlant nature, culture, animation, café, nature, exposition et activités sportives de plein air. Le centre équestre est équipé de 5 boxes, d'une carrière de 500 mètres carrés, de préattenants et d'un accès direct aux chevaux, au chemin de pleine nature. La ferme est idéale pour les enseignements équestres, des baptêmes en poney, des balades et des randonnées à cheval, mais également pour l'accueil de groupe. La SARL Plessis Équipation de Didier Ball, installée sur la commune de Beaufort, a été retenue pour la communauté de communes de Sarthe-Alpes-Mancelles pour reprendre la gérance de la ferme équestre du site. Bien connu sur le territoire dans le domaine équin, Didier Salé est un amoureux du cheval et met toute sa passion et son savoir-faire à disposition depuis plus de 40 ans. C'est une très belle opportunité pour mon entreprise de poursuivre son développement. D'avril à septembre, le centre propose des balades à cheval d'une heure ou plus pour les adultes et pour les enfants, d'initiation et des cours encadrés par des moniteurs diplômés d'État. Les chevaux et les poneys sont sélectionnés pour réaliser une qualité de travail optimale tout en maximisant la sécurité avec des animaux à la fois dynamiques et calmes. Le début de saison est correct avec une fréquentation régulière de la part des touristes venant parfois de très loin comme de la Suisse ou du Canada. Ouvert tous les jours jusqu'au 15 septembre au domaine du Gasseau. Réservation fortement conseillée. Renseignements et réservations auprès de Joséphine au 07 82 98 57 81. Claire au 07 75 45 67 47 ou Didier Salé au 06 03 02 17.

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Votre programme télé pour cette soirée du mercredi 29 juillet sur TF1, une comédie, La Très Grande Classe, à 21h10. Pensant enfin obtenir sa mutation à Barcelone, Sofia, une professeure de français, voit sa demande gelée à cause d'une nouvelle concurrente au CV parfait. Malheureusement pour elle, Sofia a déjà fait un discours d'adieu explosif face à ses élèves qui veulent lui rendre la monnaie de sa pièce. Sur France 2, série à suspense, Code Rouge. Le premier épisode à 21h10, aéroport de Londres, Heathrow. De retour d'une conférence médicale organisée à Pékin, le docteur Matthew Nolan, incrédule, se voit passer les menottes au poignet. En deuxième partie, à 21h55, à bord de l'avion qui le rapatrie vers la Chine, Matthew est témoin d'un étrange incident qui intrigue Anna Lee. Un troisième épisode vous sera proposé à 22h40. Sur France 3, votre magazine secret d'histoire, Robin

conséquent. Sur M6, j'en connais un rayon à 21h10, présenté par Julien Courbet. Ce jeu met 50 candidats à l'épreuve dans des situations inspirées du quotidien face à des scénarios que chacun peut vivre en tant que consommateur. Les joueurs devront faire preuve de flair, de bon sens et d'astuces pour faire des bons choix lors de leurs achats. Sur Arte, Vera Drake à 20h55, film dramatique. Les années 50 à Londres, Vera Drake est connue pour rendre service à son entourage. Mais si sa gentillesse est appréciée, c'est une activité plus secrète qui lui vaut d'être réputée. Vera aide en effet des femmes à avorter clandestinement jusqu'au jour où elle se retrouve dans les rangs de la justice. Quelques suggestions pour les chaînes de la TNT. On va commencer par la chaîne LCP, chaîne Sénat Public, avec un documentaire Climat, mon cerveau fait l'autruche. Bien qu'une prise de conscience des populations soit en cours, la multiplication des catastrophes naturelles et des records de chaleur aidant les activités humaines responsables du réchauffement climatique reste inchangée, comme si la menace était irréelle. Sur W9 à 21h10, magazine Enquête d'Action avec les pompiers de Paris, alerte rouge sur la capitale, avec plus de 1300 sorties par jour. Les 8000 hommes et femmes de la brigade des sapeurs-pompiers de Paris ont laissé les caméras d'Enquête Action entrer dans leur quotidien, fait de montées d'adrénaline et de moments de doute, parmi eux 60 médecins urgentistes. Sur ces stars, Paradis Paris, comédie dramatique à 21h10, dans un Paris envoûtant, Édouard Aymard, un journaliste renommé, se retrouve au cimetière du Père-Lachaise pour enregistrer une émission captivante sur un fait divers troublant qui secoue la capitale. Parallèlement, la cantatrice Giovanna Bianchi connaît un réveil inattendu dans une morgue provoquant l'incompréhension de son mari, le chef d'orchestre Raphaël Turina, qui tente de percer le mystère entourant cette situation surréaliste. Dans le même temps, Marie Cerise, une adolescente, traverse une période sombre après qu'une vidéo compromettante d'elle a été diffusée par ses camarades de lycée. Sa mère, Christine, bien que réticente à admettre la gravité de la détresse de sa fille, consulte un psychiatre pour tenter de comprendre et d'aider. Pendant ce temps, Jean-Paul, un policier, s'arrête pour un café chez Xavier, un veuf qui semble être un refuge pour ceux qui portent le poids de leurs secrets. Les destins de ces personnages s'entrelacent dans un drame poignant qui explore la fragilité de la vie et les conséquences de l'invisible. Et on termine avec TF1 série film pour une comédie, La monnaie de leurs pièces, à 20h50. Paul, Nicolas et Charlotte, trois frères et sœurs, ont toujours pensé qu'ils hériteraient de la riche tante Bertille. Hélas pour eux, à la mort de la vieille dame, ils découvrent qu'elle a tout légué à Héloïse, cette cousine exaspérante et pot de colle qu'ils n'avaient pas vue depuis longtemps. En faisant à nouveau irruption dans leur vie, que cherche-t-elle exactement ?

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2: Aujourd'hui, nous partons à la découverte d'une entreprise Mancel qui a fait des chaînes depuis sa spécialité. Pour nous en parler, nous recevons Bertrand Lemela, dirigeant de cette entreprise. Alors, monsieur Lemela, bonjour.
3: Bonjour.
2: Pour commencer, pouvez-vous vous présenter? Quel est votre parcours professionnel et qu'est-ce qui vous a conduit à prendre la tête de l'entreprise Chaînes de Pluie?
3: J'ai un parcours professionnel un petit peu particulier puisque les Chaînes de Pluie représentent une reconversion professionnelle. Je travaillais précédemment chez Philips dans le domaine de l'électronique et j'ai quitté ce domaine-là en 2017 pour me consacrer aux Chaînes de Pluie.
2: Quelle est votre formation de base?
3: J'ai une formation d'ingénieur électronicien.
2: Ce qui signifie?
3: Eh bien, de travailler dans tout ce qui est système électronique, composants électroniques, développement de cartes électroniques pour domaines divers et variés.
2: Vous êtes à la tête de l'entreprise Chaînes de Pluie, mais quel est votre rôle au quotidien? Quelles sont vos principales missions au sein de l'entreprise?
3: L'entreprise est en fait une toute petite structure, donc les missions sont très diverses et variées. Donc c'est prendre les relations avec les clients, les fournisseurs, les créations de produits, le maintien du site internet. Nous sommes deux dans l'équipe, plus de temps en temps quelques stagiaires qui nous aident pour développer un peu le concept très largement en Europe.
2: Alors, quelle est l'histoire de cette entreprise Chaînes de Pluie? Comment est-elle née et comment a-t-elle évolué au fil des années?
3: Elle a été créée sous le statut d'auto-entreprise puisque j'avais gardé mon emploi salarié au départ et elle est issue d'une idée provenant d'un voyage au Japon puisque le concept est d'origine japonaise et comme il n'existait pas du tout ici, j'ai décidé de créer la société pour faire connaître ce concept qui est beaucoup plus esthétique qu'un tube de dessin de gouttière et qui remplit la même fonction.
2: Concrètement, que propose l'entreprise? Quels sont les produits et les services que vous mettez à disposition de vos clients?
3: L'entreprise propose donc la commercialisation de chaînes de pluie. Nous ne faisons pas l'installation puisque le concept est très simple à installer. Donc c'est aussi l'intérêt des chaînes de pluie par rapport aux tubes de descente de gouttière qu'on fait installer en général par des professionnels. Donc c'est basé essentiellement sur des ventes en ligne sur le site chaînesdepluie.com.
2: Concrètement, qu'est-ce qu'une chaîne de pluie? À quoi sert-elle et quels sont ses principaux avantages par rapport à une descente de gouttière classique?
3: Quand vous avez une toiture et que vous ne voulez pas que l'eau coule tout au long du mur, vous installez en général donc une gouttière horizontale et le système pour descendre du toit jusqu'au sol est constitué d'un tube. C'est ce qui est connu ici. Et là, le concept des chaînes de pluie consiste à remplacer ce tube par une succession de coupelles qui sont en cuivre, aluminium ou inox et donc qui remplissent la même fonctionnalité mais avec une esthétique beaucoup plus intéressante et puis une sonorité aussi apportée par le tintement de l'eau qui parcourt les coupelles.
2: Vous avez choisi comme nom d'entreprise Chaînes de Pluie. Pourquoi ce choix si simple?
3: C'était un petit peu stratégique puisque le concept n'était pas connu en Europe. C'est la traduction en fait du japonais, Fusaridoid. Et puis c'est le terme qui décrit les chaînes.
2: On entend dire que les chaînes de pluie en cuivre pourraient contribuer à repousser les moustiques. Est-ce une réalité ou une idée reçue? Que peut-on en dire?
3: C'est parti effectivement d'une observation de plusieurs de nos clients. Ils avaient constaté que depuis qu'ils avaient mis leur chaîne qui était en cuivre, que dans leur bac de récupération qui était au pied de la chaîne, ils avaient constaté qu'ils ne voyaient plus de larves de moustiques. Alors du coup, on a lancé une étude avec l'aide de Le Mans Innovation et puis de la région. On a lancé une étude auprès de l'université de Tours qui a une cellule qui s'appelle l'IRBI qui est spécialisée dans l'étude des moustiques pour vérifier ce phénomène et ils ont fait une observation en extérieur et en laboratoire et il confirme effectivement que le fait d'avoir la diffusion de cuivre dans l'eau grâce à la chaîne de pluie fait que les adultes ont beaucoup moins pond en tout cas dans cette eau et que les larves n'arrivent pas à survivre dans cette eau puisqu'il leur manque un peu les nutriments pour se nourrir.
2: Concrètement, où en sont les recherches à l'heure actuelle?
3: L'étude est écrite, on est en train de la publier et puis nous on va effectivement communiquer sur le sujet puisque c'est aussi un intérêt supplémentaire on va dire de la chaîne de pluie puisque il y avait déjà le côté esthétique mais ce point-là est tout aussi intéressant si vous voulez récupérer de l'eau dans votre récupérateur sans trop psychoter on va dire sur la présence de moustiques et de larves, bien vous pouvez utiliser une chaîne de pluie pour guider l'eau jusqu'à votre récupérateur.
2: Quelle est la date?
3: La date de publication, c'est pas encore précis, donc ce sera courant du mois de septembre dans une revue scientifique.
2: Alors sinon, pourquoi choisir vos chaînes de pluie plutôt qu'une autre solution? Quels sont les atouts de votre entreprise et qu'est-ce qui fait la différence pour vos clients?
3: Autre solution, il n'y a pas grand-chose d'autre comme solution, c'est donc les tubes de descente de gouttières. Donc c'est ce qui est majoritairement présent sur le marché, on va dire, quasiment exclusivement. Il n'y a pas trop d'autres alternatives que les chaînes de pluie. Donc voilà, c'est le côté esthétique et puis le côté aussi zen, on va dire, de l'installation d'une chaîne sur votre bâtiment.
2: Vous disposez d'un showroom au Mans? Où se trouve-t-il?
3: Le showroom se situe zone de Montéard, 29 rue des Marais. Voilà, c'est au bout de l'avenue Bollée.
2: Que peut-on découvrir dans ce showroom?
3: Dans le showroom, on a mis en évidence donc des murs entiers de chaînes, puisqu'on a quand même une centaine de modèles différents. Donc, c'est toujours mieux de les voir les uns côte à côte pour se rendre compte du format, en fait. Hein. Parce que sur le site internet, on les voit unitairement. Et si vous avez l'occasion de passer les voir au showroom, c'est encore mieux.
2: Pour les personnes qui souhaitent découvrir vos chaînes de pluie ou obtenir davantage d'informations, comment peuvent-elles vous contacter?
3: Nous sommes joignables au 02 44 84 02 80. Sinon, vous pouvez envoyer un message. On a un formulaire contact sur le site internet chaînedepluie.com qui permet d'envoyer un message. Et sinon, nous sommes présents sur les réseaux sociaux, Facebook, Instagram, sur le nom Chaîne de Pluie.
2: Alors, quelles sont vos ambitions pour l'avenir de l'entreprise Chaîne de Pluie? Quels sont vos projets de développement ou vos objectifs pour les prochaines années?
3: Eh bien, la progression des ventes à l'étranger, c'est quelque chose qui nous tient à cœur. Donc là, on est rendu bientôt à 30% de ventes à l'étranger, c'est-à-dire principalement en Europe, mais pas que. Donc, on voudrait au moins faire, d'ici 2 ans, 50% des ventes à l'étranger pour développer le marché.
2: Pour conclure cette interview, quel serait le mot de la fin que vous souhaiteriez adresser à nos auditeurs?
3: Vous êtes les bienvenus au showroom, nous vous y accueillerons et puis nous pourrons vous expliquer sur des cas réels de gouttières où on peut vous montrer un petit peu le système de fixation aussi, qui est très simple. Voilà, n'hésitez pas à passer, à nous appeler au 02 44 84 02 80.
2: Merci monsieur Lemela d'avoir accepté de nous présenter votre parcours, votre entreprise Chaîne de Pluie et votre savoir-faire. Nous avons pu découvrir une activité originale qui allie esthétique, innovation et valorisation de l'habitat. Nous vous souhaitons une belle continuation dans le développement de votre entreprise. Je vous dis à bientôt,
3: bonne journée.
2: Au revoir.
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5: Pendant tout l'été, l'Office de tourisme d'Alençon vous propose de nombreuses idées de visites guidées pour vous donner envie de passer un agréable moment. Pour en savoir plus sur le patrimoine d'Alençon, en passant par Saint-Céneri, nous recevons sur l'antenne de Radio Alpes Mancel Lucie Bessin, guide conférencière à l'Office de tourisme. Bonjour.
6: Bonjour.
5: Donc commençons par les incontournables. Alençon, la cité des Ducs. Pouvez-vous nous présenter le parcours de cette visite et nous parler des monuments emblématiques que le visiteur pourra découvrir pour l'occasion?
6: Oui, donc c'est vraiment la visite phare et notre principal levier du visite finalement, hein, puisque on part pour une visite d'une heure, une heure et quart, et on commence à l'office de tourisme d'Alençon, au 38 rue Haussière, et puis ensuite, bien sûr, on passe devant la Halle au Blé, devant l'ancien château des Ducs, et puis on se concentre sur le quartier Saint-Léonard, qui est au cœur médiéval de la ville, et puis ensuite, le dernier lieu et pas des moindres, hein, c'est la basilique Notre-Dame.
5: Profitez de cette visite guidée à Alençon, la cité des Ducs, le mercredi 29 juillet à 10h30, le samedi 1er août à 14h30, le mercredi 5 août à 10h30, le samedi 8 août à 14h30 et le mercredi 12 août à 10h30. Autre offre touristique, la visite à Alençon, la belle discrète. Alors pourquoi l'avoir nommée ainsi et qu'est-ce que cette balade nous invite à découvrir?
6: Alors on est sur un autre thème, effectivement, une autre découverte de la ville, là qui va s'attarder sur les éléments architecturaux des hôtels particuliers plutôt du 19e siècle. Donc c'est une création de ma collègue Lou qui l'anime également. Donc on est sur un parcours un petit peu plus long que le précédent, on est sur 1h30 de visite et on s'arrête devant ces hôtels particuliers qui ont aussi marqué l'histoire de la ville.
5: Pour cette visite guidée à Alençon, la belle discrète, rendez-vous le jeudi 20 août à 14h30. Nous avons également cette visite guidée donc, qui nous invite à la découverte des savoir-faire qui ont fait la renommée de la cité des Ducs. Présentez-nous cette visite guidée intitulée « De fil en aiguille ».
6: Oui, de fil en aiguille. Donc là, on retrace l'histoire de la dentelle, mais aussi l'histoire de la toile, puisque le premier arrêt se fait à la halle aux toiles, parce que je trouve qu'il est important aussi de mettre en valeur ce bâtiment avec son architecture aussi particulière. Donc on retrace voilà cette histoire de toile, l'histoire des tisserands aussi qui se sont installés à Alençon. On va vers le musée des Beaux-Arts et de la dentelle. Hein, on évoque tout ce patrimoine dentelier très important. Et puis ensuite, on va vers la place Masson, on va vers l'ancienne école de dentelière et on termine au parc de la Providence. Donc on est également sur un parcours d'une heure et demie environ.
5: Rendez-vous pour cette visite de fil en aiguille le jeudi 30 juillet à 14h30. Nous avons également une visite qui s'intitule Dans la peau des bâtisseurs. Donc là on s'adresse à un public plus jeune de 6 à 9 ans. Est-ce qu'on peut parler de cette proposition?
6: Oui, donc là on a voulu proposer aussi des visites pour les plus jeunes, hein, comme vous l'avez dit, 6-9 ans. Et donc là c'est plutôt une visite atelier, on peut dire aussi, hein, bien sûr, hein, parce que je pars avec des petits outils et ça permet aux enfants de comprendre comment les bâtiments ont été construits, notamment à l'époque du Moyen-Âge.
5: Visite destinée aux enfants de 6 à 9 ans dans la peau des bâtisseurs. Rendez-vous le mercredi 29 juillet à 14h30, le mercredi 5 août à 14h30 et le mercredi 12 août à 14h30. Et on va terminer sur Alençon avec cette visite guidée qui sera commentée par Christophe Bayard. Est-ce qu'on peut présenter cette visite sur la Seconde Guerre mondiale? Qu'allons-nous apprendre sur la résistance et la 2e division blindée? C'est du général Leclerc à Alençon.
6: Oui, donc pour la seconde fois, on travaille avec M. Bayard, effectivement, qui est professeur d'histoire, mais qui est passionné effectivement par la Seconde Guerre mondiale, qui lui va proposer trois balades en ville sous ce thème Alençon pour la Seconde Guerre mondiale. Donc il va passer devant des lieux qui ont marqué notamment l'histoire de la résistance à Alençon. Je parle de la basilique, mais aussi le magasin Blanche, la préfecture, son centre. Trop en dire. Donc là, on est sur une balade d'une heure et demie, 1h45. Et le thème, vraiment, c'est Alençon pendant la Seconde Guerre mondiale et puis raconté par ce passionné qui a récolté énormément de témoignages. Donc là, c'est vraiment un cours d'histoire en plein air.
5: Rendez-vous pour cette visite guidée gratuite à Alençon durant la Seconde Guerre mondiale le mardi 28 juillet. Partons maintenant à la découverte de l'un des plus beaux villages de France et découvrons les richesses du patrimoine et les richesses artistiques de ce village Saint-Céneri-le-Gérais. Donc commençons par la visite classique, visite guidée du village.
6: On propose tous les jours d'ouverture, donc du jeudi au dimanche après-midi, on propose des visites du village à 15h. C'est une visite qui dure environ une heure, qui retrace l'histoire de ce village très particulier, qui à la fois a le label plus beau village de France et petite cité de caractère. Et donc on découvre comment c'est devenu ce village d'artistes. Donc on retrace aussi, on parle des légendes, on retrace la vie du saint, donc une visite assez chargée. Puis ensuite, on termine à l'auberge des Sœurs Moisies.
5: Profitez de ces visites guidées du village de Saint-Céneri-le-Gérais chaque jour à 15h, jeudi 30 juillet et vendredi 31 juillet. Et justement, une visite guidée est également proposée pour découvrir l'auberge des Sœurs Moisies. Parlez-nous de cette visite.
6: Donc, on fait une visite de 30-45 minutes où là, on parle plutôt de la salle des décapités, qui est une salle assez particulière, hein, qui est un petit peu un joyau de ce village où dans ce lieu se réunissaient les peintres et ils continuaient à peindre. Alors, j'en dis pas plus pour laisser un petit peu de mystère, mais c'est une salle unique dans le village et unique en France aussi à aller découvrir.
5: Rendez-vous pour la visite guidée de l'auberge des Sœurs Moisies à 16h, jeudi 30 juillet et vendredi 31 juillet. Et on reste à Saint-Céneri-le-Gérais pour cette visite guidée exceptionnelle à deux voies en collaboration avec le musée des Beaux-Arts et de la dentelle d'Alençon à l'occasion de l'exposition consacrée à Gustave Courbet. Alors que pouvez-vous nous dire sur cette visite?
6: Oui, on a voulu, s'est allié avec le musée avec l'exposition Courbet pour mettre effectivement en lumière cette exposition, mais là cette fois-ci sur site. Alors Courbet n'est pas passé à Saint-Céneri-le-Gérais, cependant il était contemporain de d'autres peintres qui ont peint le village et l'Orne, donc ça nous permettait, on a trouvé en tout cas ce moyen pour mettre en lumière le village et aussi l'exposition. Donc je vais travailler avec Bénédicte Marin qui est au musée des Beaux-Arts et de la Dentelle sur deux visites à deux voies effectivement.
5: Prochain rendez-vous pour cette visite guidée exceptionnelle à deux voies du village de Saint-Céneri, le jeudi 20 août à 15h. On va peut-être communiquer tout de même quelques infos pratiques, tarifs des visites et comment procéder si on veut s'inscrire sur une ou plusieurs de ces visites dont on vient de parler.
6: Oui, donc les visites sont sur réservation. En tout cas, c'est fortement conseillé de réserver. Donc, il ne faut pas hésiter soit par téléphone auprès de l'office de tourisme d'Alençon, soit par mail ou directement auprès de nous à l'accueil. Et les visites, au niveau des tarifs, c'est aussi entre 5 et 6 euros en fonction de la durée de la visite.
5: Je vous remercie, Lucie Bessin, pour Merci toutes beaucoup. Ces propositions. Et puis, je vous souhaite un bel été à l'office de tourisme d'Alençon.
6: Merci.
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5: Pendant l'été, la BCO de Sarthe-Alpes-Mancel vous propose de nouvelles animations et notamment pendant ce mois d'août, retrouvons Joannick Chevreau, chargée de mission de la BCO de Sarthe-Alpes-Mancel sur l'antenne. Bonjour.
7: Oui, bonjour.
5: Donc avant d'aborder le programme, un petit mot sur l'actualité météo face aux périodes de canicule actuelles. Quels conseils vous pourriez donner à chacun de nos auditeurs pour participer à préserver la biodiversité locale près de chez nous?
7: Eh ben, l'idée, autant que possible, c'est de laisser des points d'abreuvement, notamment pour la petite faune. C'est plutôt recommandé. Et après, on va dire, dans les mesures qui peuvent être préconisées, mais sur du plus long terme, la présence d'arbres, notamment dans les jardins, va être très bénéfique au maintien de... Enfin, à la préservation de la biodiversité par les temps de forte chaleur. Parce que du coup, on remarque bien dans nos constats, nous, que beaucoup de choses viennent se réfugier dans les feux quand il fait trop chaud. Donc voilà, c'est pas un conseil sur du court terme, mais par contre, je ne peux que recommander de planter des arbres un peu partout pour essayer de tamponner ces épisodes un peu exceptionnels.
5: On va parler des animations à présent. Donc, première animation le mercredi 5 août. Rendez-vous à Moulins-le-Carbonel pour une animation que vous avez nommée Petit Caillou ou Grande Histoire. Alors, que va nous apprendre cette balade géologique?
7: Je disais, donc du coup, l'idée, c'est qu'on va découvrir la géologie des Alpes-Mancelles via un petit parcours qui va border la Sarthe, dans lequel on va pouvoir en fait découvrir une diversité de faits géologiques, que ce soit la formation du massif armoricain, les épisodes volcaniques, et derrière le tracé de la Sarthe qui a creusé la roche à certains endroits. Et le point final de cette balade étant une vue sur la roche Bécu située sur Saint-Séméry, qui permettra aussi de discuter notamment de toutes les formations géologiques que sont le grès armoricain, le granit, etc., qui sont présents sur le secteur. Donc voilà, on est sur une petite balade, on va être entre 2 et 3 km dans un parcours un petit peu escarpé, donc il faut quand même plutôt avoir un peu de conditions physiques, mais par contre très joli et très diversifié dans ce qu'on vous pourrez voir en termes de roches. Donc c'est, je ne peux que recommander les personnes de venir découvrir les Alpes-Mancelles au travers de cette animation.
5: Voilà, le rendez-vous est donné à 14h, parking du hameau du pont à Moulins-le-Carbonel pour cette animation du mercredi 5 août. Rendez-vous ensuite le mardi 18 août à Sougé-le-Ganelon pour une nouvelle édition de la nuit de la chauve-souris. Alors, on sait que les chauves-souris, voilà, sont parfois mal perçu, est-ce qu'on peut donner quelques informations
7: sur... L'idée, c'est justement de démystifier un petit peu toutes les craintes autour des chauves-souris. Je sais qu'il y en a beaucoup qui ont peur que ça suce le sang, que ça s'accroche dans les cheveux, que voilà, c'est que ça effraie un petit peu les animaux de compagnie ou autres. La vérité étant qu'on est quand même plutôt sur des espèces très inoffensives pour nous, beaucoup plus agiles que nous, et donc du coup avec qui finalement ça se piège rarement ou dans quoi que ce soit, elle ne s'accroche jamais dans les cheveux, c'est vraiment un mythe populaire. Et l'idée par cette intervention-là, c'est aussi de parler de nos chauves-souris, celles qu'il y a sur notre territoire, parce qu'il faut savoir qu'il n'y a pas qu'une seule espèce de chauve-souris, on a une vingtaine d'espèces de chauves-souris différentes dans les Alpes-Mancelles, et qu'en fait, selon leur comportement, la façon dont elles émettent des ultrasons, on est capable en fait de savoir si on a telle espèce qui est présente, sachant quand même en global qu'une des particularités des chauves-souris, c'est qu'elles sont majoritairement menacées depuis déjà de nombreuses années, mais qu'on a du mal à le voir factuellement parce que ce sont des animaux nocturnes. Comme la plupart des animaux nocturnes, ça reste finalement assez discret.
5: Donc rendez-vous fixé à 20h, place de l'église de Sougé-le-Ganelon, ce mardi 18 août. Alors comment s'inscrire sur ces animations que vous proposez pendant ce mois d'août?
7: Donc du coup, pour les deux animations, donc celle sur la géologie comme celle des chauves-souris, il y a une réservation qui est conseillée, qui peut se faire en appelant la maison du parc au 02 33 81 13 33. Et une réservation qui peut aussi maintenant être faite en ligne depuis cette année via l'agenda du site internet du parc et géoparc Normandie-Maine. Donc il suffit en fait d'aller sur le site internet, dans l'onglet agenda, de trouver l'animation qui vous tente. Et là du coup vous pouvez vous inscrire en ligne assez facilement. Je précise quand même que pour toutes les animations que je viens de vous citer, c'est gratuit. Donc du coup l'inscription est gratuite aussi, y compris sur internet.
5: Alors, on rappelle que l'ABC au Tartap Mancel se déroule sur 5 communes, donc 5 communes engagées, Assiette-Bois, Moulin-le-Carbonel, Saint-Léonard-des-Bois, Saint-Paul-de-Gautier et Souges-le-Galnon. Mais ces animations, cependant, sont ouvertes à tous.
7: Et bien sûr, ouais, l'idée c'est de faire découvrir la biodiversité au plus grand nombre et plutôt profiter du projet d'ABC pour en fait faire rayonner, on va dire, la biodiversité du territoire et la faire découvrir au plus, un maximum de personnes.
5: Et est-ce qu'on peut avoir quelques informations sur les prochaines animations à venir ?
7: Alors du coup, les animations qui arriveront au mois de septembre, on va en avoir plusieurs, puisque septembre-octobre, durant l'automne, on va travailler déjà sur une journée, on va faire une animation au cours des journées européennes du patrimoine, en association avec l'Office de tourisme des Alpes-Mancelles et l'association Mémoire et Patrimoine qui est basée à Souges-le-Galnon, pour faire découvrir ce qu'on appelle les patrimoines de Souges. Et par patrimoine, en fait, on veut faire découvrir le patrimoine historique, le patrimoine bâti, mais aussi le patrimoine naturel. Et donc, du coup, ça va être une animation à deux voix, à trois voix avec mémoire et patrimoine, pour justement présenter ces différents patrimoines selon les compétences de chacun.
5: On aura l'occasion d'en reparler donc sur l'antenne de Radio Alpes Mancelles. Rendez-vous en septembre. Et d'ici là, donc on invite nos auditeurs à participer à ces deux animations qu'on leur a proposées. Mercredi 5 août à 14h, Petit Caillou, Grandes Histoires, c'est à Moulin-le-Carbonel. Et mardi 18 août, Nuit de la Chauve-Souris, c'est à 20h. Rendez-vous place de l'église de Souges-le-Ganelon.
7: Merci beaucoup.
5: À bientôt.
7: À bientôt, au revoir.
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Bonjour à tous. Plus de 1300 foyers privés d'électricité en Gironde et dans les Landes. La faute au vaste incendie qui a déjà parcouru plus de 42 000 hectares. Les pompiers sont toujours à pied d'œuvre alors que des reprises de feu sont en cours, notamment à hauteur de la commune de Lenton. Le combat contre les flammes est compliqué par les conditions météo de la journée. La Gironde et les Landes sont en vigilance orange canicule. Pendant ce temps, l'enquête se poursuit sur l'origine des flammes. Depuis une semaine, 11 personnes ont été déférées pour incendie volontaire ou mise en danger par le feu, notamment un brancardier interpellé après avoir mis le feu à des arbustes, mais aussi un mineur de 15 ans qui venait d'incendier des broussailles. Au total, ce sont plus de 20 enquêteurs qui sont mobilisés sur ce dossier. Une mère de famille placée en garde à vue dans le Vaucluse. 5 bébés morts ont été retrouvés dans son appartement d'Orange dans lequel elle vit avec son compagnon. Le couple a 2 enfants. Une enquête a été ouverte pour meurtre. Un élève peut être contraint de changer d'établissement scolaire à cause du comportement de ses parents. La mesure vient d'être mise en place via un décret. Objectif, protéger les enseignants. Une mesure contestée par les syndicats. Un suivi pédagogique est prévu jusqu'à la fin de l'année scolaire pour les élèves réaffectés. La mort de Kavinsky, le corps du DJ français a été retrouvé chez lui. Il avait connu le succès au début des années 2010 avec son titre Night Call, titre qu'il avait interprété avec Angèle lors de la cérémonie de clôture des JO de Paris 2024. Kavinsky est mort à l'âge de 50 ans. Avec la disparition soudaine de Kavinsky, la France perd l'une de ses voix les plus singulières, réagit la ministre de la Culture Catherine Pégard. Et puis, fin de l'aventure pour Neymar. Le footballeur annonce mettre un terme à sa carrière internationale avec le Brésil. À 34 ans, l'ancien joueur du PSG est le meilleur buteur de l'histoire de la sélection brésilienne avec 80 buts, juste devant la légende Pelé. Voilà pour l'essentiel de l'actualité. Passez une excellente après-midi.

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3: Aujourd'hui, nous allons parler littérature avec un ouvrage intitulé Alouina, un nouveau départ, une vie reconstruite. Un récit qui évoque la reconstruction, les épreuves de la vie et la force de rebondir. Pour nous en parler, nous recevons son autrice, Aurore Schrader.

0: Madame Schreder, bonjour.
1: Bonjour.
0: Pour débuter, est-ce que vous pouvez vous présenter à nos auditeurs et nous dire quelques mots sur votre parcours ?
1: Je m'appelle Madame Schreder, je vais bientôt avoir 45 ans. Je suis en situation de handicap. Voilà, j'ai un parcours avec des rebondissements, des aléas de la vie. J'ai toujours réussi à retomber sur mes pieds.
0: Alors, en parallèle, vous avez créé l'association AWEN et les Arrondis 72. Pouvez-vous nous expliquer comment est née cette association et quelle est sa mission principale ?
1: Alors, cette association est née du fait que j'ai perdu un enfant à l'âge de 2 ans qui avait un handicap assez important, donc qui a été classé dans les encéphalopathies parce qu'ils n'ont pas trouvé le nom de la maladie. Et du coup, j'étais pendant de longues années pas savoir quoi faire. Et un jour, je me suis réveillée. J'ai dit, je peux pas tourner la page, mais je pourrais pas dire le mot tourner la page, mais il faut avancer, voilà, on va dire. Et du coup, j'ai dit, il faut avancer. Et là, j'ai eu l'idée, en regardant sur Internet, d'un poupon inclusif qui a le syndrome de Down, puisqu'il n'y a que ces poupées-là qui sont en vente, qui ont une pathologie. Et j'ai pensé à commencer à la faire voyager. Donc au début, elle a voyagé, elle a été jusqu'en Espagne, elle a été en Belgique, elle a été à Paris, elle a fait plusieurs région, cette poupée, et en fait à travers ces voyages, je sensibilisais les gens au handicap et je disais si les lieux étaient accessibles ou pas sur la page Le Voyage d'Awen Syndrome de Down, puisque cette poupée porte le prénom de mon fils qui est malheureusement décédé. Et du coup, je me suis dit pourquoi pas créer après une association qui s'appelle AWEN et les Arrondis 112 pour sensibiliser au handicap, aider les personnes en situation de handicap à travers des rampes d'accès en Lego qu'on fait pour les paliers d'appartements. Nous sommes aussi en train de construire un Super Mario en Lego pour offrir à une structure d'enfants en situation de handicap dont les ateliers sont certains vendredis à la maison de quartier Georges Moustaki au Mans. Et du coup, cette année, nous avons accueilli une nouvelle poupée aussi dans l'association, puisque on a fêté les 20 ans de mon fils qui est décédé et je voulais marquer ça par l'arrivée de nouvelles poupées. Et du coup, nous avons accueilli Alwina qui a été un prénom qui avait été décidé par un membre de l'association sans savoir que la fête du prénom Alwina se fête le 16 juillet, sachant que la poupée, on l'avait reçue un 16 juillet et que mon fils qui est décédé a été baptisé un 16 juillet.
0: Revenons à vos débuts dans l'écriture. Qu'est-ce qui vous a donné envie d'écrire ? Y a-t-il eu un déclic ou une période particulière qui vous a poussé à franchir le pas ?
1: Alors, j'ai toujours eu l'envie d'écrire. Ça a toujours été une envie depuis que je suis toute jeune. Et je n'osais pas me lancer parce que j'ai des difficultés d'écriture. Donc, j'ai jamais eu l'envie de me lancer. Et je me suis dit, avec aujourd'hui, toutes les applications, tout Internet, peut-être cela pourrait m'aider. Donc, par exemple, je me suis aidée de Word pour corriger les fautes. Je me suis aidée de certaines applications pour la mise en page, pour m'aider, et qui m'a beaucoup donné l'envie d'écrire ce livre aussi. C'était en fait à travers cette jeune fille qui a des difficultés, apprendre que dans la vie on peut aussi rebondir.
0: Et d'ailleurs, existe-t-il un auteur ou une autrice qui vous inspire ou qui a influencé votre manière d'écrire ?
1: Alors, non, pas vraiment en fait. Je me suis un peu inspirée de mes rêves. En fait, je me suis inspirée de comment j'allais faire vivre le ressenti d'une nouvelle vie à travers cette œuvre.
0: Vous venez de sortir votre livre Alwina, un nouveau départ, une vie reconstruite. De quoi part-il exactement ? Pouvez-vous nous présenter l'histoire et les grandes thématiques ?
1: Alors la grande thématique, ça part d'une jeune fille pas très bien, tout à fait à l'école. Voilà, on parle du harcèlement. Il y a le fait qu'après, il lui arrive une tragédie dans sa famille, la perte de sa maman. Donc le ressenti de comment, après cette perte, cette petite fille peut se reconstruire en sachant qu'elle a aussi un petit frère à protéger. Et tous les aléas de la vie jusqu'à ce qu'elle commence à devenir adulte, où elle apprend la maladie de son petit frère et comment elle peut l'aider. Et cette envie de vouloir rebondir et malgré tous les aléas de la vie, vouloir être solide avec l'aide d'une dame qui intervient à un moment pour l'aider dans sa vie.
0: Et d'ailleurs, d'où vous est venue l'inspiration pour cette histoire ? Y a-t-il un vécu, une rencontre, une situation qui a nourri votre écriture ?
1: Oui, l'inspiration est venue de mon vécu personnel, de la perte de mon fils. Donc moi je voulais pas écrire mon autobiographie sur la perte de mon fils, mais je voulais écrire le ressenti de comment on peut se relever après une tragédie.
2: Allô maman, t'entends quelque part. C'est moi.

0: Pour mieux situer votre ouvrage, Alwina, un nouveau départ, une vie reconstruite, pouvez-vous nous dire dans quel registre littéraire il s'inscrit et comment vous le définiriez?
1: Alors, pour moi, c'est un roman sur les ressentis de tout ce qui peut arriver après une perte et tout ce qu'on peut essayer de reconstruire après.
0: Et justement, pourquoi ce titre, Alwina, un nouveau départ, une vie reconstruite? Que signifie-t-il pour vous et en quoi reflète-t-il l'histoire que vous racontez?
1: Alors déjà, les prénoms dans l'histoire sont tous par des A, qui a un ressenti de mon vécu personnel, puisque moi j'ai voulu avoir des enfants en commençant par Léa, donc ça m'a inspiré tous les prénoms par Léa. Il y a le prénom dedans de mon fils qui est décédé, mais je ne parle pas de lui, mais j'ai voulu mettre en hommage son prénom. J'ai voulu aussi que les personnages dans l'histoire, la plupart sont des prénoms des mascottes de notre association, et j'ai dû bien sûr rajouter des prénoms par A qui n'est pas de l'association.
0: Revenons sur le processus d'écriture de votre ouvrage. Combien de temps a duré sa rédaction et est-ce que cela a nécessité un travail de recherche particulier ou des rencontres pour construire votre histoire?
1: Alors, cela a pris trois mois où je me suis mis un petit peu à l'écart des personnes pour essayer de me construire cet ouvrage. J'ai aussi reflété le fait que j'avais besoin d'un moment de repli. Et je me suis beaucoup aidée de tout ce qui peut être Internet, les Word, pour essayer de faire une construction qui puisse vraiment donner un roman.
0: Et d'ailleurs, comment s'est fait le choix après de votre éditeur? Qu'est-ce qui vous a conduit à travailler avec lui et pourquoi avoir retenu cette maison d'édition?
1: Alors en fait, je ne connaissais pas de maison d'édition, donc j'ai un peu regardé sur Internet où on pouvait par Amazon directement envoyer son ouvrage pour qu'il soit imprimé directement par eux à chaque fois qu'une personne l'achète.
0: Pouvez-vous nous présenter la couverture de votre livre Alwina, un nouveau départ, une vie reconstruite? Pourquoi avoir choisi cette illustration et que symbolise-t-elle pour vous?
1: Ça symbolise alors une famille qu'on n'a pas choisie mais qu'on avait envie de choisir par cœur. Donc ça reflète la vie de cette jeune fille Alwina qui a besoin de se retrouver une famille dont elle a perdu.
0: Et si vous deviez convaincre nos auditeurs de découvrir votre ouvrage Alwina, un nouveau départ, une vie reconstruite, qu'est-ce qui selon vous fait sa force et son intérêt?
1: Alors sa force, c'est que je pense que beaucoup de personnes puissent se reconnaître dans cet ouvrage et l'envie de lire peut-être par le fait qu'on a envie de savoir quelle est cette histoire, qu'est-ce qu'a vécu cette jeune fille, comment elle a envie de s'en sortir.
0: Pour les auditeurs qui souhaitent découvrir votre ouvrage, où peuvent-ils l'acheter ou le commander?
1: Alors, on peut le commander sur Amazon. Il est au prix de 26,38 € et dont la moitié des financements seront pour réaliser un voyage inclusif pour l'association AWEN et les Arrondis 72. Et l'autre moitié sera pour réaliser un rêve de pouvoir partir en voyage en Suisse accompagné d'un meilleur ami puisque mon handicap ne permet pas de voyager toute seule.
0: Et pour celles et ceux qui voudraient obtenir plus d'informations sur votre ouvrage ou suivre votre actualité d'autrice, quels sont les moyens de vous contacter?
1: Alors vous pouvez nous contacter sur la page Facebook l'association AWEN et les Arrondis 72 dont les informations du livre sont mises. Vous pouvez aussi nous contacter par l'adresse mail de l'association qui est levoyagedawen@yahoo.com et vous pouvez aussi nous envoyer si vous voulez un courrier à l'adresse donc l'association AWEN et les Arrondis 72 211 rue des Maillets 72 000 Le Mans.
0: Pour les lecteurs qui souhaiteraient vous rencontrer, avez-vous déjà programmé des séances de dédicaces ou des rencontres autour du livre?
1: Alors, pas encore, mais ça pourrait se mettre en place. J'ai certains lieux où je pourrais mettre ça en place.
0: Et sinon, avez-vous déjà des projets d'écriture pour un autre livre? Travaillez-vous actuellement sur une nouvelle histoire ou un prochain ouvrage?
1: Non, pour l'instant non, puisque ça va dépendre de cet ouvrage, voir si l'envie me revient de réécrire.
0: Pour conclure, quel serait votre mot de la fin à destination de nos auditeurs et des lecteurs qui découvriront votre livre Alwina, un nouveau départ, une vie reconstruite?
1: Eh bien, moi je dirais que malgré toute difficulté, il y a toujours un moment de bon où on peut se tenir à cette échelle pour essayer de se relever.
0: Merci Madame Schreder d'avoir été avec nous aujourd'hui pour nous présenter votre livre Alwina, un nouveau départ, une vie reconstruite. Un ouvrage fort et émouvant qui aborde des thèmes profonds et personnels et qui ne manquera pas de toucher les lecteurs par son authenticité et son message d'espoir. Merci encore et à bientôt sur notre antenne.
1: À bientôt, merci, au revoir.
0: Au revoir.

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1: L'été est là, et avec lui une programmation riche en animations et en découvertes et en rendez-vous pour petits et grands sur le territoire mensonois. Pour nous présenter les temps forts de cette saison estivale et nous faire découvrir les nombreuses activités proposées par l'Office de tourisme mensonois, nous recevons aujourd'hui Fabien Katic, guide conférencier et conseiller en séjour à l'Office de tourisme mensonois.

0: Alors Fabien, bonjour.
1: Bonjour Joséphine, bonjour à toutes et tous.
0: Avant de parler de la programmation estivale, commençons par présenter l'Office de tourisme Maine-Saônois à celles et ceux qui ne le connaissent pas encore. Pouvez-vous nous présenter cet office et nous expliquer quelles sont ses principales missions ?
1: Oui, bien sûr. Alors donc, je travaille pour l'Office de tourisme Maine-Saônois. Et donc, cet Office de tourisme, en fait, valorise le territoire des 51 communes de la communauté de communes Maine-Saônois, qui est comprise entre, grosso modo, de Mamers en passant par Marolles jusqu'à Bonnétable. Et effectivement, une des principales missions, c'est de valoriser à la fois le territoire, tant dans ce qu'il y a à voir sur le patrimoine, les paysages, et puis également aussi, eh bien, toutes les infrastructures et les acteurs locaux que nous valorisons également aussi par rapport à notre travail au quotidien. Et nous avons donc deux antennes en ce moment. Actuellement, nous sommes ouverts toute l'année à l'Office de tourisme Maine-Saônois de Mamers, à la place Carnot, et puis également aussi de juin à septembre à l'Office de tourisme de Bonnétable au Jardin Potager.
0: Quel est votre rôle à vous au sein de l'Office de tourisme Maine-Saônois ?
1: Alors, j'ai plusieurs casquettes, les principales notamment, celles qui sont d'organiser chaque mois des expositions à l'Office de tourisme, mais j'ai également aussi la casquette de guide conférencier, donc c'est à ce titre que je propose des visites guidées ainsi qu'une programmation, ainsi que les visites d'entreprise qui ont lieu au mois d'octobre. Et puis également aussi, je chapeaute le réseau Gator que nous avons donc sur le secteur, puisqu'en fait nous avons une des destinations les plus connues, les plus importantes au niveau des destinations Gator, puisque nous avons quand même 16 Gator sur notre territoire, ce qui n'est pas rien.
0: L'Office de tourisme Maine-Saônois propose donc tout au long de l'été une programmation riche et variée avec de nombreuses animations et activités pour tous les publics. Nous allons maintenant présenter justement les différents rendez-vous sur ce territoire. On va commencer avec la date du 2 août.
1: Oui, tout à fait. Alors effectivement, pour le 2 août, nous proposons comme chaque premier dimanche du mois d'août depuis plusieurs années, eh bien une randonnée pédestre en forêt de Persaigne. Alors l'inscription est obligatoire auprès de l'Office de tourisme, mais vous pourrez d'ores et déjà faire une randonnée pédestre de 8 km au corps de cette magnifique forêt qui représente un de nos sites patrimoniaux naturels les plus remarquables. Donc ce sera l'occasion de voir un certain dénivelé tout au long de cette randonnée. Donc n'hésitez pas à venir vous renseigner auprès de notre Office de tourisme, nous ferons plaisir pour pouvoir vous donner davantage de détails.
0: Ensuite, le mardi 4 août.
1: Alors pour le mardi 4 août, eh bien nous proposons un zoom sur le village de Blève. Alors il s'agit l'après-midi, eh bien à partir de 14h, de venir sur place pour découvrir eh bien le patrimoine de ce village qui fait à la fois son patrimoine bâti et aussi immatériel. Donc ce sera l'occasion eh bien de découvrir en compagnie eh bien de la municipalité eh bien ce charmant petit village du nord de notre territoire qui borde finalement la Normandie et l'Orne.
0: Le jeudi 6 août.
1: Alors pour le jeudi 6 août, eh bien nous proposons la visite flash Joseph Caillou. Donc c'est un homme de caractère, un petit peu en quelque sorte, qui a marqué à la fois les mémoires locales, donc les habitants en parlent très régulièrement, même si cet homme politique célèbre en son temps n'est plus de ce monde. Mais voilà, ce sera l'occasion de revenir sur son histoire et notamment ce qui a marqué les esprits par rapport à ce qu'il a fait dans sa vie. Alors l'occasion de découvrir sur place, eh bien à Mamers, son histoire et son parcours hors du commun. Alors ce sera de 2 euros par personne, c'est gratuit pour les moins de 12 ans et nous donnons rendez-vous donc le 6 août à 11h à l'Office de tourisme directement.
0: Le jeudi 13 août.
1: Alors pour le 13 août, eh bien nous proposons également aussi une visite flash sur le thème cette fois-ci de la Dame de Fer de Mamers. Alors je suppose que certains de vos auditeurs ne savent pas que Mamers possède une étonnante tour Eiffel. Eh bien ce sera l'occasion de découvrir ce patrimoine insolite et puis l'histoire qui s'y rattache avec les personnes qui notamment sont à l'origine de la création de cette tour Eiffel qui fait toute la fierté des Mamertins puisqu'elle compte parmi les plus anciennes représentations de la tour Eiffel dont la grande sœur se trouve à Paris et qui date de la même année. Donc là, ce sera pareil. Eh bien, vous pourrez donc donner 2 euros par personne. C'est gratuit pour les moins de 12 ans. Et on donne également rendez-vous à 11h à l'Office de tourisme.
0: Le lundi 17 août.
1: Alors, pour le lundi 17 août, je propose une visite qui s'intitule « Au bord du Tripoulin ». Ça se passe à Bonnétable et ce sera l'occasion de voir que l'eau, finalement, façonne les paysages et l'histoire locale depuis des siècles. Et puis, ce sera également l'occasion, au fil de cette promenade visite, visite de se promener le long du Tripoulin, une petite rivière qui fait partie du quotidien des Bonnétabliens, pour découvrir à la fois le patrimoine qui est lié à cette rivière et notamment aussi tout ce qui est en lien avec les activités humaines au fil des siècles. Donc on ira voir la fontaine, les lavoirs, un plan d'eau et d'autres lieux emblématiques, notamment avec l'évocation des faïences de Bonnétable. Alors cette visite est de 3 euros par personne, c'est gratuit pour les moins de 12 ans et je donne rendez-vous directement à Bonnétable, à la fontaine Mélusine sur la place du marché. Alors n'hésitez pas quand même à nous appeler parce que nous souhaitons évidemment faire cela sur inscription, mais voilà, en tout cas pour des infos générales concernant cette visite.

0: Le jeudi 20 août.
1: Alors le jeudi 20 août, eh bien, ce sera notre finalement deuxième journée thématique autour d'un thème particulier, puisque cette fois-ci, nous proposons le parcours médiéval en Maine-Saunois. Alors c'est l'occasion de proposer cette nouveauté cette année et de revenir sur l'histoire et le patrimoine médiéval qui font partie de notre paysage en Maine-Saunois, puisque nous sommes une ancienne terre de frontières. Le Saunois conserve également aussi de nombreuses mottes féodales qui sont héritées au moins depuis le 11e siècle. Donc on va jalonner au fil des mottes castrales, eh bien, ce paysage marqué par le Moyen-Âge. Donc on partira du Mont-Jalut en passant par le petit village de Perret et notamment aussi Courguin, Saône, Saint-Rémy-du-Val. Tout ça pour se replonger finalement au cœur du Moyen-Âge. Alors ce sera gratuit. On propose cette activité de 9h30 à 17h. Il va falloir que les personnes prévoient un petit pique-nique pour le midi et aussi la nécessité de venir véhiculer. Pour le lieu de rendez-vous, eh bien, n'hésitez pas à nous appeler directement. On vous donnera le lieu de rendez-vous par téléphone. Ce sera plus simple.
0: Et enfin, le vendredi 28 août.
1: Alors, eh bien, effectivement, pour le vendredi 28 août, nous prévoyons, en partenariat avec les espaces naturels sensibles des Pays de la Loire, une animation qui, elle aussi, est une nouveauté cette année, puisque nous partirons pour la nuit des chauves-souris. Alors, l'objectif, c'est vraiment de découvrir ce monde fascinant des chauves-souris, qui sera notamment présenté par des membres des espaces naturels sensibles des Pays de la Loire. Alors, nous partirons d'une cavité pour ensuite mieux comprendre leur mode de vie, leurs habitudes et aussi le rôle qu'elles jouent dans la nature. Cette soirée va se poursuivre par une balade nocturne à l'écoute de leurs ultrasons grâce au matériel adapté des espaces naturels sensibles. Et on va pouvoir donc vraiment s'immerger finalement dans ce monde qu'on connaît très très peu. Donc voilà, c'est vraiment un univers captivant que je vous invite à découvrir. Alors on propose cette sortie pour 10€ par personne. Les places sont limitées. L'animation se fera de 20h à 21h30. Et pour ce faire, eh bien, nous invitons à privilégier le covoiturage. Mais pour les informations pratiques, nous vous invitons vraiment à nous appeler directement au téléphone de l'Office de Tourisme afin de vous donner le point de chute et le point de rendez-vous.
0: Justement, quels sont les contacts pour ceux qui souhaitent plus de renseignements sur toutes les animations proposées?
1: Oui, alors pour nous joindre directement, n'hésitez pas à appeler au 02 43 97 60 63 et également aussi par mail à contact@tourisme-maine-saunois.com. N'hésitez pas également aussi à regarder nos réseaux sociaux sur Instagram et également aussi sur Facebook, car nous mettons de nombreuses publications tout au long des jours et des semaines qui passent. Donc vous pourrez évidemment nous contacter par ce biais-là également.
0: Sinon, quels sont les projets et les nouveautés à venir dans les prochains mois?
1: Alors pour les prochains mois, nous prévoyons nos sorties sur le Brame du Cerf au mois de septembre. On va prévoir également aussi une sortie champignon. Pour les journées du patrimoine, on a 3 thèmes différents sur la valorisation du patrimoine de Mamers. Donc ce sera l'occasion de découvrir différentes facettes de cette commune. Nous avons également aussi cette conférence avec Philippe Gombert, qui va nous faire une conférence sur le climat à la salle communale de Dissé-sous-Ballon le 9 octobre. Donc on a pas mal de petites choses qui continuent encore jusqu'à cette date-là. Et puis également aussi les journées régionales de la visite d'entreprise qui se dérouleront du 14 au 24 octobre.
0: Pour conclure, quel message souhaitez-vous adresser aux habitants ou aux visiteurs pour leur donner envie de découvrir la programmation estivale du Maine-Saunois?
1: Alors j'ai envie de dire que finalement, quel que soit le moment dans l'année, que ce soit en été évidemment, où nous avons une programmation un petit peu plus riche, n'hésitez pas à revenir régulièrement vers le Maine-Saunois puisque nous proposons tout au long de l'année différentes animations et différentes propositions variées afin de montrer toutes les facettes du territoire. Donc l'été, c'est l'endroit et le moment idéal pour pouvoir découvrir ce territoire, mais c'est aussi à d'autres moments de l'année que vous aurez différents aspects de ce territoire qui est toujours aussi riche et intéressant à découvrir.
0: Merci Fabien pour toutes ces informations et pour nous avoir présenté la programmation estivale à l'Office de Tourisme Maine-Saunois. Vous l'avez compris, de nombreuses animations et activités sont proposées tout au long de l'été pour découvrir le territoire, son patrimoine et ses richesses. Pour retrouver l'ensemble du programme et toutes les informations pratiques, rendez-vous auprès de l'Office de Tourisme Maine-Saunois. Merci encore Fabien et puis à bientôt.
1: Merci beaucoup Joséphine, à bientôt à toutes et tous. Au revoir.

0: Bonjour à tous. 65 départements en vigilance orange, feu de forêt. Le risque de feu peut être localement très élevé, prévient Météo France. En Gironde et dans les Landes, les pompiers sont toujours à pied d'œuvre pour lutter contre les flammes. Une lutte compliquée par les fortes températures. La Gironde et les Landes sont en vigilance orange canicule, tout comme 16 autres départements, du Puy-de-Dôme au Doubs en passant par la Savoie. Dans le Var, l'incendie du Gros Bessillon est fixé. Les flammes ont parcouru 4500 hectares en 8 jours. Les habitants sont autorisés à rentrer chez eux, mais sont appelés à rester très vigilants. Sur le terrain, 870 sapeurs-pompiers et leurs 250 engins sont toujours mobilisés. Parmi les moyens aériens qui seront déployés si nécessaire, 2 hélicoptères bombardiers d'eau, un Slovaque et un Tchèque qui pourront appuyer ceux du Conseil départemental. L'Union européenne monte au créneau et dénonce le projet de la FIFA d'ouvrir la porte aux investisseurs privés pour vendre des parts de la Coupe du Monde à l'initiative du président Gianni Infantino, une filiale qui aurait pour mission de gérer les droits commerciaux et l'organisation opérationnelle des tournois. Le gouvernement français, de son côté, annonce l'organisation aujourd'hui d'une réunion d'urgence des instances européennes du football. Volodymyr Zelensky aux États-Unis. Le président ukrainien demande une nouvelle fois de négocier un cessez-le-feu avec la Russie. Il dénonce le manque de volonté de Vladimir Poutine. Volodymyr Zelensky salue une bonne rencontre avec Donald Trump à la Maison-Blanche, lors de laquelle ils ont évoqué la possibilité pour l'Ukraine de produire des intercepteurs Patriot utilisés pour la défense anti-aérienne. Et puis Kavinsky, fierté française pour toujours, les mots d'Emmanuel Macron sur les réseaux sociaux. Le chef de l'État réagit à la mort du DJ français à l'âge de 50 ans. Son corps a été retrouvé chez lui. Une enquête est ouverte pour déterminer l'origine du décès. Kavinsky s'est fait connaître du grand public au début des années 2010 avec son titre Night Call, qu'il avait d'ailleurs interprété avec Angèle lors de la cérémonie de clôture des JO de Paris. Voilà pour l'essentiel de l'info. Excellent après-midi.
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danse et feux d'artifice le samedi 1er août. L'association Freinet Art et Festivités vous donne rendez-vous le samedi 1er août à partir de 19h pour une soirée gourmande et festive. La soirée débutera sous le signe de la convivialité qu'un grand repas champêtre. Venez savourer un cochon grillé à la broche préparé avec soin pour y aller vos papilles. Tarif repas adulte 22€, repas enfant 10€. Les réservations sont obligatoires et se font directement auprès de l'office de tourisme de Freinet-sur-Sarthe au 02 43 33 28 04. Ne tardez pas à réserver votre table. Après le repas, place à la fête avec un programme d'animation pour toute la famille. Soirée dansante avec un DJ qui enflammera la piste pour vous faire danser sur des rythmes endiablés jusqu'au bout de la nuit. Retraite au flambeau. À la tombée de la nuit, petits et grands sont invités à s'équiper de lampions pour une déambulation lumineuse, poétique et chaleureuse dans les rues de la ville. Et pour clore cette belle soirée d'été en beauté, le ciel de Freinet-sur-Sarthe s'illuminera d'un grandiose spectacle pyrotechnique, le feu d'artifice, samedi 1er août à partir de 19h. C'est la fête de l'été à Freinet-sur-Sarthe, organisée par l'association Freinet Art et Festivités. Surtout, n'oubliez pas de réserver vos repas auprès de l'office de tourisme au 02 43 33 28 04. Venez en famille ou entre amis pour partager un moment de pure convivialité. Le dimanche 2 août, l'association Accordéon Musette vous invite à son thé dansant qui se déroulera de 14h à 19h à la salle des fêtes du Pin-la-Garenne dans l'Orne. L'orchestre Marcel Pelletier animera ce rendez-vous dansant au Pin-la-Garenne le dimanche 2 août. Plus d'informations au 06 72 14 73 79. L'amicale des anciens de Courcité a le plaisir de vous inviter à son grand bal de l'été. Venez danser, partager un moment convivial et retrouver le plaisir de belles mélodies le dimanche 2 août de 14h à 19h à la salle socio-culturelle de Courcité. L'animation sera assurée par l'orchestre de Jean-Michel Olivier. Un pain au chocolat vous sera offert à la pause. Le traditionnel verre de l'amitié sera partagé pour terminer cette journée avec un moment convivial. L'entrée est fixée à 8€. Les tables sont sans réservation, venez nombreux pour danser et faire la fête dans la bonne humeur le dimanche 2 août à Courcité. Le lundi 3 août, les randonneurs frénois vous proposent une sortie pédestre sur Mont-Saint-Jean par la forêt sur un circuit de 5 ou 9 km. Le départ se fera parking de Cordée à Mont-Saint-Jean ou à 14h place Carnot de Freinet-sur-Sarthe pour un départ voiture groupée. Après-midi dansant à Bonne Étable, le club Génération Mouvement de Bonne Étable vous invite à son prochain bal. Venez passer un moment convivial et festif en musique le lundi 3 août de 14h à 19h à la salle Mélusine de Bonne Étable. L'animation sera assurée par l'orchestre Nicolas Devoir. Ambiance garantie, que vous soyez danseur passionné ou simplement là pour écouter de la bonne musique et retrouver des amis, vous êtes les bienvenus le lundi 3 août à Bonne Étable pour le bal du club Génération Mouvement de Bonne Étable. Le dimanche 9 août, l'association Accordéon Musette vous invite à son thé dansant qui se déroulera de 14h à 19h à la salle Maison du Temps Libre de Bazoches-sur-Ouenne. L'orchestre Marcel Pelletier animera ce rendez-vous dansant à Bazoches-sur-Ouenne le dimanche 9 août. Plus d'informations 06 72 14 73 79. Le club d'amitié de Saint-Pierre-sur-Orthe vous invite à son bal de l'été. Amateurs de danse et de convivialité, venez passer un agréable après-midi festif. Le club de l'amitié organise son bal le dimanche 16 août à partir de 14h à la salle des fêtes de Saint-Pierre-sur-Orthe. L'entrée est à 8€. L'orchestre de Nicolas Devoir animera ce rendez-vous dansant du dimanche 16 août à Saint-Pierre-sur-Orthe. Un pain au chocolat vous sera offert ainsi que le verre de l'amitié pour prolonger ce moment d'échange et de partage. Venez nombreux danser, vous détendre et partager un moment chaleureux. Le dimanche 16 août, l'association Accordéon Musette vous invite à son thé dansant de 14h à 19h à la salle des fêtes du Pin-la-Garenne dans l'Orne. L'orchestre Marcel Pelletier animera ce rendez-vous dansant au Pin-la-Garenne le dimanche 16 août. Plus d'informations 06 72 14 73 60.

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dès 13h30 à la salle Jean de la Fontaine de Marolles-les-Braux. L'animation sera assurée par l'orchestre Jean-Michel Olivier. L'entrée est fixée à 9 euros, une viennoiserie offerte à la pause. Les tables sont à votre disposition. Venez nombreux partager ce moment convivial à Marolles-les-Braux le lundi 17 août. Plus de renseignements auprès de Ludo au 06 33 68 43 44. Le jeudi 20 août, danse, amitié, convivialité à Conly, le club Génération Mouvement, de 14h à 19h à la salle des fêtes de Conly. Venez rejoindre les aînés ruraux pour l'après-midi dansant de la petite guinguette. L'ambiance sera assurée par Bruno Leblanc. Venez nombreux, n'hésitez pas à venir avec vos amis cet après-midi.

03 24 86 19 ou 06 37 99 47 40. Prochain rendez-vous de Petite Guinguette à Combi, le jeudi 20 août. Dimanche 23 août à Saint-Léonard-des-Bois dans la Prairie en bord de Sarthe aura lieu la 27e édition des métiers d'art organisée par l'association Les Amis de Saint-Léonard. Cette superbe manifestation accueillera de 10h à 18h une centaine d'exposants et parmi eux, pour la 5e fois, un espace littérature. Cette année seront 14 auteurs et autrices, deux maisons d'édition, un photographe et une illustratrice à vous présenter leurs ouvrages de tous les genres et de tous les styles, romans, témoignages, polars, livres jeunesse, fantasy, science-fiction, romans historiques, poésie, essais, philosophie, thriller, contes, livres sur la photo, livres d'art, pièces de théâtre, etc. Il y en aura pour tous les goûts, pour tous les âges et à tous les prix. Ajoutons que l'invité d'honneur du festival sera cette année Florence Mott, une illustratrice, auteure de livres sur le patrimoine de l'Orne à l'aquarelle. Entrée 5€, gratuit pour les moins de 12 ans. Animation folklorique et musicale, restauration sur place. On vous attend nombreux à cette 5e édition de l'espace littérature du Festival des métiers d'art de Saint-Léonard-des-Bois le dimanche 23 août. Un conseil, pensez à prendre de l'argent liquide. Les paiements par carte peuvent être limités faute de réseau. Grand loto, veille de guinguette à Doucelles. Avant de célébrer la guinguette, tentez votre chance pour repartir avec le gros lot. Rejoignez-nous pour une soirée ludique, festive et conviviale sous chapiteau le vendredi 28 août. De nombreux lots à gagner, dont un super gros lot, un bon d'achat d'une valeur de 700€. Ce loto se déroulera avec des parties loto plus, consolante à chaque partie, une tombola. L'ouverture des portes se fera à 18h, début du loto à 20h. La soirée loto sera animée par Ludo Animation. Une restauration est prévue sur place. Renseignements et réservation de vos places pour cette soirée loto veille de guinguette à Doucelles le samedi 28 août au 07 80 28 80 93. Venez nombreux tenter votre chance. Grande soirée guinguette et moules frites à Doucelles. L'été s'achève en beauté avec le comité des fêtes de Doucelles. Un moment festif et convivial à partager en famille ou entre amis le samedi 29 août à partir de 18h30 à Doucelles. Au programme de la soirée, musique, danse, bonne humeur et un magnifique feu d'artifice pour illuminer la soirée. Un repas vous sera proposé pour une participation de 22€ pour les adultes. Kir, rillettes et leurs croutons, moules frites ou jambon grillé frites, dessert, café, menu enfant pour une participation de 6€, chipot frites, yaourt à boire. Les réservations et renseignements se font auprès de Claire au 06 29 68 33 34 ou Alexia au 06 62 36 41 72. Venez nombreux faire la fête avec le comité des fêtes de Doucelles le samedi.

L'association Accordéon Musette vous invite à son thé dansant qui se déroulera de 14h à 19h à la salle Maison du Temps Libre de Bazoches-sur-Ouenne. L'orchestre Marcel Pelletier animera ce rendez-vous dansant à Bazoches-sur-Ouenne le dimanche 30 août. Plus d'informations au 06 72 14 73.

0: Bonjour à tous. De nouvelles reprises de feux en Gironde à hauteur de Lège-Cap-Ferré. Des feux rapidement pris en charge par les pompiers. Le combat contre les flammes est compliqué par les conditions météo de la journée. La Gironde et les Landes sont en vigilance orange canicule, tout comme 16 autres départements du Puy-de-Dôme, au Doubs, en passant par la Savoie. Pendant ce temps, l'enquête se poursuit sur l'origine des flammes. Depuis une semaine, 11 personnes ont été déférées pour incendie volontaire ou mise en danger par le feu, notamment un brancardier interpellé après avoir mis le feu à des arbustes, mais aussi un mineur de 15 ans qui venait d'incendier des broussailles. Au total, ce sont plus de 20 enquêteurs qui sont mobilisés sur ce dossier. Ils ont été placés en garde à vue. Cette mère de famille soupçonnée d'avoir tué 5 bébés à son domicile d'Orange. Son compagnon qui a découvert les corps est aussi interrogé. La principale suspecte, âgée de 32 ans, venait d'accoucher suite à un déni de grossesse. Le nouveau-né a été confié à l'aide sociale à l'enfance. Le couple a 2 autres enfants. 3 personnes placées en garde à vue à Nice après la mort d'une femme de 25 ans dans un salon d'esthétique. Malgré la prise en charge des pompiers, elle n'a pas pu être réanimée. Une enquête pour exercice illégal de la médecine, homicide involontaire et administration de substances nuisibles a été ouverte. Un élève peut être contraint de changer d'établissement scolaire à cause du comportement de ses parents. La mesure vient d'être mise en place via un décret. Objectif, protéger les enseignants. Une mesure contestée par les syndicats enseignants, mais aussi ceux des parents d'élèves. Un suivi pédagogique est prévu jusqu'à la fin de l'année scolaire pour les élèves réaffectés dans d'autres établissements. Et puis, les mondiaux d'escrime à Hong Kong. Une nouvelle médaille pour l'équipe de France. Les sabreuses françaises ont décroché la médaille de bronze face aux États-Unis. Elles ont su rebondir après leur défaite en demi-finale contre la Hongrie. La France compte 3 médailles dans ces mondiaux, mais aucun titre à la veille de la fin de la compétition. Voilà pour l'essentiel de l'actualité. Passez une excellente après-midi.
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1: La Sarthe passe en vigilance orange. Hier, 7 départements français étaient classés en risque élevé de feux de forêt par Météo France. Ils seront 42 à partir d'aujourd'hui, dont la Sarthe. Le niveau d'alerte orange est atteint lorsque les conditions météorologiques aggravent significativement le risque de départ et de propagation des feux de forêt et de végétation comparativement aux normes estivales. Comparativement aux normales estivales, explique le prévisionniste, le risque de feu peut être localement très élevé. Ce mercredi devrait être la journée la plus chaude de la semaine avec des températures pouvant atteindre les 39 degrés sous abri et toujours aucune goutte de pluie à l'horizon. Le vent soufflera à 15 km/h. Dans un arrêté publié le 24 juillet, le préfet de la Sarthe prévoyait des restrictions allant jusqu'au 31 juillet face à l'aggravation de la sécheresse en sous-bois et aux températures élevées. Parmi celles-ci, l'interdiction de circuler et de stationner avec un véhicule motorisé en forêt, l'interdiction d'y effectuer des travaux avec du matériel à risque, l'interdiction de fumer, d'allumer des barbecues ou feux d'artifice et de procéder à des brûlages à moins de 200 mètres des bois jusqu'au 30 septembre, l'encadrement des travaux agricoles jusqu'au 15 août. 90% des départs de feu sont d'origine humaine, rappelle la préfecture, la vigilance de chacun reste indispensable. Les légumes vraiment plus chers, la canicule a fait grimper les prix selon Famille Rurale. Qu'en est-il sur le marché des Jacobins au Mans? Une étude de l'association de défense des consommateurs Famille Rurale a fait le point sur la question du prix des légumes. Qu'en est-il sur le marché des Jacobins? Petit tour parmi les étals ce dernier dimanche de juillet. Sous une météo surprenante puisque quasi automnale et bien loin des fortes chaleurs de ces dernières semaines, les clients disent d'emblée percevoir cette hausse, mais comme pour les températures, il existe pour les prix un phénomène de ressenti. C'est bien trop cher, lance cette mancelle. Allons poser la question à un premier maraîcher, Julien, installé à Mansigné, clair. Aucune augmentation chez moi. D'ailleurs, mes prix n'ont pas changé depuis 15 ans. Selon lui, en effet, les conditions climatiques extrêmes de cet été, si singuliers, ont fait souffrir les légumes. Il y en a moins. Pour les haricots, par exemple, j'en récolte en temps réel 50 à 100 kilos par semaine. Là, je n'en ai pas à vendre. Il continue avec la chaleur, la pollinisation est très compliquée. Les courgettes stressent et se déforme, il faut l'accepter parce qu'on ne peut rien y faire. Mais je ne répercute pas sur les prix. Les tomates sont à 5,50€ le kilo. Si je les mets à 7,50€, qui les mangera? Pas ceux qui ont peu de moyens. Quelques allées plus loin, Loïc, 57 ans, est venu de Lyon où il habite pour rendre visite à son père. Tanguy, qui réside au Mans, justement, leur discussion porte sur la hausse des prix des légumes. J'ai entendu parler de plus 30%, s'étonne Loïc. Des haricots à 16,50€ le kilo, comme je viens de le voir, ça fait gros pointe Tanguy. Autre arrêt chez un autre maraîcher, Anthony, employé chez Maraîcher des Îles à Chemiré-le-Gaudin. L'annonce lui aussi, pas de hausse des prix chez nous, pourtant il y a moins de production, mais nous avons la chance d'avoir pu limiter très nettement la casse et d'avoir du stock à proposer malgré tout, sauf pour les salades qui ont brûlé. Panier sous le bras, Christophe et Nathalie sont en balade, nous avons un potager donc nous achetons peu de légumes, dit-il, mais c'est vrai que les tomates à 6€ le kilo, ça fait cher. Cette année à 13 lunes est très bizarre de toute façon, relève Nathalie. Chez nous, dans le jardin, les tomates mettent beaucoup de temps à donner, mais il y aura la quantité, seulement tout se fait en décalé. Oui, la canicule a joué sur les productions. Franck, maraîcher à Conéré, a fait le choix, lui aussi, de ne pas augmenter ou alors de façon très raisonnable les prix de ses légumes. Nous avons des quantités moins importantes cette année, notamment pour les haricots et les salades, c'est flagrant. Mais qui va nous acheter nos légumes si nous les vendons hors de prix? Michel de Luché-Pringé a décidé lui aussi de ne pas pratiquer de hausse des prix sur ses légumes. Quand je vois des tomates à 8,50€ le kilo chez certains, ça m'interroge, dit-il. Chez moi, elles sont à 5,50€ et ça n'a pas bougé depuis 3 ou 4 ans. Mais c'est vrai, la marge est moins grande pour moi cette année. Selon Famille Rurale, le prix des légumes a connu une forte hausse sur un an, partie en raison des aléas climatiques. Comme tous les ans, l'association a réalisé 118 relevés de prix en grande surface du 8 au 21 juin sur 40 départements pour un panier de 9 fruits et de 10 légumes. Elle relève une hausse nette entre juin 2025 et juin 2026, aussi bien en bio, plus 7% à 5,47 € le kilo que pour les produits non bio, dits conventionnels, plus 10% à 3,27 € le kilo. Il veut créer un observatoire national du bâti scolaire. L'association Renouveau Lycéen, tant présidée par le Sartois Nathaël Combari, a participé au rapport sur la transition écologique à l'école. Il fait très chaud dans les salles de classe lors de la fin de l'année scolaire. Des enseignants ont préféré faire cours à nombre des arbres. D'autres ont été priés de fermer leurs écoles par la municipalité. Plusieurs lycées, comme à Alonne, ont dû reporter l'épreuve du grand oral des candidats au baccalauréat. Mais il a aussi fait très froid cet hiver, comme à l'école Paul-Éluard, en Sablonnière, où le thermomètre n'a pas dépassé les 14 degrés pendant plusieurs jours. En Sarthe et partout en France, le bâti scolaire est vieillissant et plus du tout adapté aux conditions climatiques actuelles. L'école actrice de la transition écologique présentée au Conseil supérieur d'éducation tombe à pic. Une quarantaine de partenaires représentant des parents d'élèves, syndicats, enseignants, associations, lycéennes se sont entendus pour rédiger un rapport d'une quarantaine de mesures afin de faire face au dérèglement climatique. Parmi celles-ci, la création d'un observatoire national sur le bâti scolaire, explique Nathaniel Colombari. Explique Nathaniel Colombari, élève au lycée Montesquieu et ancien d'association et ancien président de Renouveau Lycéen, association signataire du rapport. Il permettrait d'avoir un diagnostic objectif sur l'état des écoles, des collèges et des lycées, puis d'agir en fonction des situations avec des aides de l'État. Le document prévoit également la mise en place d'un plan canicule qui renforcerait le rôle des préfets et des collectivités tout en leur donnant des moyens financiers. Ils ont une vraie connaissance du terrain et ne rencontrent pas tous les mêmes problématiques selon le département dans lequel ils exercent. L'État n'a pas du tout anticipé les conséquences de la canicule dans les établissements scolaires. Il faut que les choses changent, insiste le jeune bachelier. Parmi les mesures faciles à mettre en œuvre en temps de canicule, des épreuves aux examens fixés sur les seules matinées, des partenariats avec les piscines, musées et cinémas municipaux pour accueillir les élèves aux frais notamment. Les signataires attendent désormais un rendez-vous avec le ministre de l'Éducation nationale, Édouard Geffray. Un McDo ouvre à Sainte-Jamme, on l'attendait avec impatience. Le 17e restaurant McDo Sartois a ouvert hier avec cette implantation dans une commune de 2000 habitants. L'enseigne poursuit son développement en zone rurale. Après l'ouverture d'un McDonald's à Mamers à la fin du mois de septembre 2025, un nouveau restaurant est sorti de terre à Sainte-Jamme-sur-Sarthe. Un décor inhabituel pour la célèbre enseigne américaine, davantage habituée au centre-ville et aux grandes zones commerciales. Pourtant, c'est bien ici, entre les champs de maïs et la zone commerciale de cette commune de 2000 habitants, que le 17e McDonald's de la Sarthe a ouvert ses portes hier. À l'intérieur, rien ne distingue vraiment ce restaurant des autres de l'enseigne. Les clients retrouvent les bornes de commande, le drive, une salle de 75 places, une terrasse et 43 places. Et une aire de jeu pour les enfants. À peine ouvert, le restaurant accueille déjà ses premiers usagers. Parmi eux, Marcel, installé à Sainte-Jamme-sur-Sarthe depuis 38 ans, est venu avec sa fille Julie et ses trois petits-enfants. On l'attendait avec impatience. Pour sa fille Julie, ce nouveau restaurant va changer les habitudes. On n'aura plus besoin d'aller jusqu'au Mont, si c'est juste pour un McDo. On viendra ici désormais, on fait nos courses juste à côté. Et le midi, on pourra venir manger ici. Après une promenade sur le petit chemin à côté, on pourra aussi s'arrêter, boire une boisson ou prendre un dessert. Pourquoi ouvrir un McDonald's dans un village de 2000 habitants? Pour Marc Raison, le directeur de l'établissement franchise, la réponse dépasse largement les limites de la commune. C'est un point stratégique. C'est vrai qu'il n'y a que 2000 habitants, mais quand vous regardez dans la périphérie, il y a aussi de nombreux villages. La présence du Super U draine aussi des gens, explique celui qui possède déjà les restaurants d'Alonne et de Le Mans Université, situé non loin de l'axe Le Mans-Alençon. Le restaurant compte également sur le passage quotidien des automobilistes, une implantation qui s'inscrit dans la volonté de McDonald's de poursuivre son développement en dehors des grandes agglomérations. Le restaurant emploie déjà 29 salariés, dont 27 recrutés ces dernières semaines, en majorité à Sainte-Jamme-sur-Sarthe et dans les communes voisines. À terme, il faudrait être à peu près 35. On cherche toujours du personnel en tant que responsable et en tant qu'employé, précise Marc Raison. Parmi les nouvelles recrues figure Lucas. Jessica, 20 ans, habitant de la commune. Lors de l'inauguration organisée à la veille de l'ouverture, la maire du village, Valérie Beaufils, avait salué les retombées de cette implantation. Cette ouverture s'accompagne de recrutements locaux, de contrats pour les personnes de notre secteur et des opportunités d'embauche pour nos jeunes. Permettre à des habitants de travailler près de chez eux est toujours un point positif pour la dynamique sociale de notre commune. Elle avait également mis en avant le développement de la zone commerciale. L'implantation de structures privées participe au flux économique, génère des retombées pour la collectivité et diversifie l'offre de services présente sur notre bassin de vie. Un 18e établissement McDonald's est déjà annoncé en Sarthe à Conneray en fin d'année. Le McDonald's de Saint-James-sur-Sarthe est ouvert de 10h30 à 22h30 jusqu'à 23h les jeudis, vendredis et samedis. Atteinte d'une maladie rare, elle raconte son combat. Depuis sa naissance, Laetitia Esclavi souffre d'une dégénérescence de la moelle osseuse, atteinte de la maladie de Strumpel-Lorrain. Elle a souffert du regard des autres et de sa différence. C'est un poids qu'elle porte depuis toujours. Depuis sa naissance, Laetitia Esclavi, aujourd'hui 48 ans, est consciente de sa différence. J'ai la maladie de Strumpel-Lorrain, que c'est la jumelle de la sclérose en plaques, sauf que je ne risque pas d'en mourir, lance d'emblée la quarantenaire installée à un café à La Ferté-Bernard. Née avec les maladies, elle doit dès son plus jeune âge apprendre à vivre avec, une tâche loin d'être aisée. Toute ma vie, j'ai souffert du regard des autres, confie-t-elle. À cause de la maladie, elle n'a commencé à marcher qu'à 2 ans. Entourée de sa sœur, de son frère, de ses parents, l'enfance de Laetitia est marquée par la solitude et les rendez-vous médicaux. Après une longue errance médicale, une série d'interventions visant à lutter contre la douleur et lui faire gagner en mobilité, ce n'est qu'à l'âge de 19 ans que Laetitia découvre qu'elle est atteinte de la maladie de Strumpel-Lorrain. Lorsque le diagnostic tombe, Laetitia respire enfin. Un poids s'est retiré de mes épaules. J'ai enfin pu souffler, confirme-t-elle. Seulement très vite, des questions se posent et de nouvelles inquiétudes apparaissent. Assez méconnue, la maladie de Strumpel-Lorrain provoque une dégénérescence progressive de la moelle osseuse pouvant conduire à une paraplégie. J'ai été hospitalisée 1 mois à Dijon où on m'a posé une pompe intrathécale qui permet de diffuser en continu les antidouleurs, raconte Laetitia. Problème, son corps réagit mal au traitement. Le boîtier est retiré et un traitement par voie orale est expérimenté. En parallèle de son parcours médical, Laetitia continue sa vie à l'âge de 22 ans. Donne naissance à son fils. Sa fille naîtra 5 ans plus tard de ses grossesses. Laetitia garde un très bon souvenir. C'est le seul moment de ma vie où je n'ai pas eu de douleur, affirme-t-elle, déjouant les pronostics. Ses enfants naissent en bonne santé. C'est en 2023 qu'elle déménage à La Ferté-Bernard. Ne pouvant travailler en raison de son état de santé, elle crée son entreprise dans le secteur du bien-être. Malgré tout, le quotidien reste difficile. Pour pousser les gens à changer de regard sur la maladie, le handicap en général, Laetitia écrit un livre auto-édité afin de raconter son histoire. Si la maladie et la solitude présents sur les épaules de Laetitia, elle peut au quotidien compter sur le soutien de sa fille, son petit-fils et de ses 2 chats. Si l'avenir reste flou compte tenu de l'évolution de la maladie, Laetitia a un objectif, déménager au Mans. J'ai déposé un dossier pour avoir accès à un logement PMR, annonce-t-elle. Un déménagement qui permettrait à la quarantenaire de gagner en autonomie, notamment grâce au transport en commun. En attendant, Laetitia espère que les ventes de son livre lui permettront de financer l'achat d'un scooter médical, autre solution pour gagner en confort et en autonomie. Le silence de mes jambes de Laetitia Esclavi, disponible sur Amazon. Ciel Guillaume, mémoire d'habitants, un parcours sonore, l'association Petite Cité de Caractère de la Sarthe, la commune de Ciel Guillaume, Le Mans Innovation et Bleu Bruit proposent aux habitants et aux visiteurs de découvrir mémoire d'habitants. Il s'agit d'un parcours sonore immersif, inédit, qui invite les visiteurs à explorer la ville à travers les témoignages de celles et ceux qui l'ont façonné. À Ciel, les visiteurs sont invités à redécouvrir le patrimoine industriel et lieu emblématique de la commune grâce à une scénographie immersive où les voix des habitants deviennent les guides de la visite. Il y a quelques mois, la commission de contrôle des petites cités de caractère avait souligné l'intérêt pour la commune de renforcer la valorisation de son patrimoine industriel, particulièrement singulier au sein du réseau, et de lancer un travail de collecte de témoignages auprès des habitants pour conserver la mémoire de ces lieux. L'histoire de la cacaillerie, de la tannerie, de la gare en marchand, de la carte postale ou encore du ruisseau, le ruban constitue une identité forte qui mérite était une nouvelle forme de médiation. Cyril Guillaume est ainsi devenu le terrain d'expérimentation idéal de cette innovation touristique. Ce sont les voix des habitants qui racontent l'histoire de la ville, son patrimoine industriel, de ses savoir-faire, de ses souvenirs. Grâce à des dispositifs sonores innovants, le visiteur devient acteur et de sa découverte et plonge dans une expérience sensible. Le parcours est libre, accessible toute l'année sans casque audio, ni chargement complexe ou nécessité d'avoir un téléphone, livré du parcours disponible sur place. Saint-Léonard-des-Bois, le nouveau gérant à la tête de la ferme équestre du Gasso. Depuis le 1er avril, la SARL Plessis Équipation de Beaufort a repris la gérance de la ferme et le centre équestre du domaine du Gasso. Le centre équestre du domaine du Gasso est hébergé sur un site appartenant à la communauté de communes de Sarthe-Alpes-Mancelles qui est ouvert au public depuis 2002 et qui est devenu un lieu touristique important des Alpes-Mancelles, mêlant nature, culture, animation, café, nature, exposition et activités sportives de plein air. Le centre équestre est équipé de 5 boxes, d'une carrière de 500 mètres carrés, de préattenants et d'un accès direct aux chevaux au chemin de pleine nature. La ferme est idéale pour les enseignements équestres, des baptêmes en poney, des balades et des randonnées à cheval, mais également pour l'accueil de groupe. La SRL Plessis Équipation de Didier Ball, installée sur la commune de Beaufort, a été retenue pour la communauté de communes de Sarthe-Alpes-Mancelles pour reprendre la gérance de la ferme équestre du site. Bien connu sur le territoire dans le domaine équin, Didier Salé est un amoureux du cheval et met toute sa passion et son savoir-faire à disposition depuis plus de 40 ans. C'est une très belle opportunité pour mon entreprise de poursuivre son développement. D'avril à septembre, le centre propose des balades à cheval d'une heure ou plus pour les adultes et pour les enfants, d'initiation et des cours encadrés par des moniteurs diplômés d'État. Les chevaux et les poneys sont sélectionnés pour réaliser une qualité de travail optimale tout en maximisant la sécurité avec des animaux à la fois dynamiques et calmes. Le début de saison est correct avec une fréquentation régulière de la part des touristes venant parfois de très loin comme de la Suisse ou du Canada. Ouvert tous les jours jusqu'au 15 septembre au domaine du Gasso. Réservation fortement conseillée. Renseignements et réservations auprès de Joséphine au 07 82 98 57 81. Claire au 07 75 45 67 47 ou Didier Salé au 06 03 02 17.

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Votre programme télé pour cette soirée du mercredi 29 juillet sur TF1, une comédie, La Très Grande Classe à 21h10. Pensant enfin obtenir sa mutation à Barcelone, Sofia, une professeure de français, voit sa demande gelée à cause d'une nouvelle concurrente au CV parfait. Malheureusement pour elle, Sofia a déjà fait un discours d'adieu explosif face à ses élèves qui veulent lui rendre la monnaie de sa pièce. Sur France 2, série à suspense, Code Rouge. Le premier épisode à 21h10, aéroport de Londres, Heathrow. De retour d'une conférence médicale organisée à Pékin, le docteur Matthew Nolan, incrédule, se voit passer les menottes au poignet. En deuxième partie, à 21h55, à bord de l'avion qui le rapatrie vers la Chine, Matthew est témoin d'un étrange incident qui intrigue Anna Lee. Un troisième épisode vous sera proposé à 22h40. Sur France 3, votre magazine secret d'histoire, Robin des Bois, le prince des voleurs. Robin des Bois a-t-il réellement existé? Cette figure héroïque de la littérature n'est-elle que le fruit de fantasmes populaires au cœur d'une Angleterre soumise au dictat de l'affreux roi Jean sans terre? Ou y a-t-il effectivement eu un archer saxon assoiffé de justice? Stéphane Bern raconte l'histoire de ce personnage légendaire. Sur France 5, Nu et culotté, un documentaire à 21h, objectif Mont-Saint-Michel, nu et sans un sou. Nantes et Moutz partent d'une petite île au large de Cannes pour organiser un concert en montgolfière au-dessus du mythique Mont-Saint-Michel. En deuxième partie de la soirée à 22h50, objectif Sicile, Nantes et Moutz se lancent un nouveau défi, parcourir l'Italie jusqu'à la Sicile afin de faire griller des chamallows au sommet d'un volcan. Sur M6, j'en connais un rayon à 21h10, présenté par Julien Courbet. Ce jeu met 50 candidats à l'épreuve dans des situations inspirées du quotidien face à des scénarios que chacun peut vivre en tant que consommateur. Les joueurs devront faire preuve de flair, de bon sens et d'astuce pour faire des bons choix lors de leurs achats. Sur Arte, Vera Drake à 20h55, film dramatique, les années 50 à Londres. Vera Drake est connue pour rendre service à son entourage, mais si sa gentillesse est appréciée, c'est une activité plus secrète qui lui vaut d'être réputée. Vera aide en effet des femmes à avorter clandestinement jusqu'au jour où elle se retrouve dans les rangs de la justice. Quelques suggestions pour les chaînes de la TNT. On va commencer par la chaîne LCP, chaîne Sénat Public, avec un documentaire Climat, mon cerveau fait l'autruche. Bien qu'une prise de conscience des populations soit en cours, la multiplication des catastrophes naturelles et des records de chaleur aidant les activités humaines responsables du réchauffement climatique reste inchangée, comme si la menace était irréelle. Sur W9 à 21h10, magazine Enquête d'Action avec les pompiers de Paris, alerte rouge sur la capitale, avec plus de 1300 sorties par jour. Les 8000 hommes et femmes de la brigade des sapeurs-pompiers de Paris ont laissé les caméras d'Enquête Action entrer dans leur quotidien, fait de montées d'adrénaline et de moments de doute, parmi eux 60 médecins urgentistes.

un journaliste renommé se retrouve au cimetière du Père-Lachaise pour enregistrer une émission captivante sur un fait divers troublant qui secoue la capitale. Parallèlement, la cantatrice Giovanna Bianchi connaît un réveil inattendu dans une morgue provoquant l'incompréhension de son mari, le chef d'orchestre Raphaël Turina, qui tente de percer le mystère entourant cette situation surréaliste. Dans le même temps, Marie Cerise, une adolescente, traverse une période sombre après qu'une vidéo compromettante d'elle a été diffusée par ses camarades de lycée. Sa mère Christine, bien que réticente à admettre la gravité de la détresse de sa fille, consulte un psychiatre pour tenter de comprendre et d'aider. Pendant ce temps, Jean-Paul, un policier, s'arrête pour un café chez Xavier, un veuf qui semble être un refuge pour ceux qui portent le poids de leurs secrets. Les destins de ces personnages s'entrelacent dans un drame poignant qui explore la fragilité de la vie et les conséquences de l'invisible. Et on termine avec TF1 série film pour une comédie, La Monnaie de leur pièce, à 20h50. Paul, Nicolas et Charlotte, trois frères et sœurs, ont toujours pensé qu'ils hériteraient de la riche tante Bertille. Hélas, pour eux, à la mort de la vieille dame, ils découvrent qu'elle a tout légué à Héloïse, cette cousine exaspérante et pot de colle qu'ils n'avaient pas vue depuis longtemps, en faisant à nouveau irruption dans leur vie. Que cherche-t-elle exactement?

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2: Aujourd'hui, nous allons parler d'une belle initiative qui permet de rendre la découverte du territoire accessible au plus grand nombre. Les balades de Chico qui proposent des

0: vraiment de savoir où est-ce que les personnes s'engagent pour une balade. Donc, c'est d'anticiper les difficultés, que la gradation facile s'accorde à tout le monde, et pas qu'à un certain type de handicap, mais à tous, puisque dans l'application, on met notre profil, donc notre handicap, et ça s'adresse à tout le monde. Personnes en situation de handicap, valides, personnes âgées, familles, parce que sur l'application, il y a déjà des plans d'eau, par exemple, où les gens peuvent aller se balader un dimanche, ou est-ce qu'on peut dire qu'il y a des jeux. Voilà, donc forcément, tout est accessible.
1: Pourquoi avoir choisi le nom Les Balades de Chico pour cette initiative? Quelle est l'histoire derrière ce nom?
0: Alors, les balades, parce que c'est pas de la randonnée. On pense quand c'est des randonnées, on pense à difficulté. Et là, c'est plutôt des balades, donc c'est plutôt safe. Les balades du dimanche, comme tout le monde ferait. Et Chico, parce que c'est mon surnom. Voilà, c'est le surnom que j'ai eu au lycée. Et surtout, je voulais pas qu'il y ait le mot handi, comme on voit dans beaucoup de noms. Je voulais pas que ça s'apparente handicap, parce que c'est pour tout le monde.
1: Vous avez d'ailleurs créé l'application Les Balades de Chico. Quels sont l'objectif et comment fonctionne-t-elle?
0: Alors, l'objectif, c'est vraiment d'anticiper les difficultés qu'il peut y avoir pour que chacun puisse aller se balader en toute sécurité et en toute facilité. Et à qui ça s'adresse? Bah, vraiment à tout le monde, en fait. Il n'y a pas de profil type. Alors, bien évidemment, elle est axée avant tout pour les personnes en situation de handicap parce que c'est elles qui ont du mal à sortir. Et aujourd'hui, les autres applications qu'il y a, elles ne sont pas adaptées pour eux parce qu'une gradation facile sur Internet, elle est voilà, assez facile, par exemple, pour un valide et pas pour les personnes en mobilité réduite. Donc voilà, c'est avant tout pour les personnes en situation de handicap, mais c'est vraiment pour tout le monde.
1: Vous avez récemment créé un partenariat avec la commune de Conly. Comment est née cette collaboration et pourquoi avoir choisi de travailler ensemble autour de l'accessibilité des balades?
0: Alors du coup, donc moi je suis de Conly. Au tout début, il y a 3 ans, en fait, quand j'ai eu l'idée, je voulais expérimenter sur le terrain déjà. Donc j'avais été voir le maire de l'époque, monsieur Lematon, pour dire ce que je voulais faire et créer un événement, une balade. Et du coup, j'en avais déjà parlé un tout petit peu il y a 3 ans. Donc ça m'a aidé pour aujourd'hui. Et pourquoi faire un partenariat avec Conly? Parce que pour aller plus loin dans l'accessibilité, je voulais vraiment que les communes adhèrent, qu'elles adhèrent à quelque chose. Donc les balades de Chico étaient une marque déposée. Et en fait, c'est pas qu'une application. Et la commune, en s'engageant avec les balades de Chico, elle s'engage sur l'accessibilité. Voilà, ils sont engagés, ils parlent avec nous sur ce qu'il faut améliorer. Et c'est surtout de les accompagner dans tout ce qu'est accessibilité, des conseils, et ce qu'ils n'ont pas forcément aujourd'hui. Aujourd'hui, on leur demande d'être accessible sur beaucoup de choses, mais est-ce qu'ils ont un réel accompagnement? Et ben, c'est pas forcément clair. Donc là, avec les balades de Chico, ils ont un accompagnement. Voilà, ils ont tout ce qu'il faut, c'est un accompagnement de A à Z.
1: Justement, vous venez d'inaugurer 2 parcours accessibles sur la commune de Conly. Pouvez-vous nous les présenter?
0: Tout à fait. Donc, il y a le plan d'eau de Conly qui a été refait, qui va encore s'améliorer, qui est complètement accessible. Et sinon, l'autre, c'est à Vergnette, pour aller dans la hameau de Vergnette, donc qui est complètement accessible aussi. C'est des petites routes un peu passagères. Donc, ça m'allait très bien. Et en plus, c'est super sympa à l'UAMO dernier. Il y a beaucoup de gens dans le coin qui ne connaissent pas. Donc, c'est un bon moyen de faire connaître un petit peu le patrimoine que nous avons. Et aussi, à côté du plan d'eau, maintenant, il y a un camping. Du coup, ils ont des pods qui sont accessibles aussi. Donc, c'est pour ça que j'ai tenu à mettre le plan d'eau. En plus de ça, du coup, c'est à la nuitée. Donc, ça veut dire qu'une association des adhérents peut venir juste pour une nuit. Ils peuvent aller se balader, voilà, découvrir le coin.
1: Si vous deviez donner envie à nos auditeurs de venir tester notamment ces 2 parcours à Conly, que leur diriez-vous? Qu'est-ce qui rend ces balades particulières?
0: Ah bah, ce qui rend ces balades particulières, c'est que c'est un projet unique, c'est une marque unique. Ils viennent pas forcément se balader pour la Vergnette, par exemple, mais en faisant ce parcours, en fait, c'est appartenir à une communauté. Ce que je souhaite vraiment avec les balades de Chico, c'est qu'il y ait un écosystème inclusif. Donc, en faisant les balades sur l'application, là, on a un écosystème inclusif parce qu'il y a les communes, les utilisateurs et il y a moi. En fait, tout le monde peut gravir dans un même sens, pour la même cause.
1: Pour les personnes qui souhaitent découvrir les balades de Chico, obtenir plus d'informations ou participer à l'une de vos sorties, comment peuvent-elles vous contacter?
0: Alors du coup, sur le site internet, donc s'ils veulent m'envoyer un message sur le site internet, dans le lien contact, il y a le lien pour m'envoyer un message. Et quand je fais des événements, sur l'application et sur le site, il y a les balades et les événements. Et pour l'instant, nous mettons des balades de Chico. Donc ils peuvent retrouver les événements sur le site internet et l'application.
1: Sinon, quels sont les projets justement pour les balades de Chico? Avez-vous de nouvelles balades, de nouveaux partenariats ou d'autres initiatives prévues dans les mois à venir?
0: Alors oui, nous avons des nouveaux partenariats parce que Conly n'est pas la seule. Il y a la commune pilote qui est Roisey-sur-Sarthe, Conly. Nous avons Mézières-sous-la-Vardin, La Quinte. Et là, la petite dernière, Parigny-l'Évêque. Donc après, le but, c'est de continuer un petit peu les partenariats. On est en contact avec pas mal de communes. Donc après, c'est de continuer le partenariat. Moi, continuer à aller vérifier des balades qu'on m'a proposées. Parce que les gens peuvent mettre des balades aussi sur l'application, peuvent enregistrer leurs propres balades.

0: Et du coup, après, moi, je vais les vérifier. Donc là, il faut que j'en vérifie quelques-unes. Et puis après, je les mettrai sur l'application et aller voir la commune pour leur proposer, voilà, vous avez des balades accessibles, si vous voulez adhérer aux balades du Chico.
1: Un dernier mot pour conclure cette interview. Qu'aimeriez-vous partager avec nos auditeurs avant de nous quitter?
0: C'est vraiment une initiative personnelle, voilà, que j'invite tout le monde à partager, que le but, c'est que ça grandisse, que ça évolue, que les gens me fassent des retours sur ce qu'ils voudraient voir à l'avenir sur le site internet. Parce que pour l'instant, j'ai créé que la base. Et après, maintenant, c'est vraiment une construction que nous ferons ensemble avec les communes, la communauté. Et en fait, c'est pour être, comme je disais, vraiment un écosystème inclusif où tout le monde pourra mettre sa patte un petit peu sur l'avenir des balades de Chico.
1: Merci Monsieur Buval pour nous avoir présenté cette initiative Les Balades de Chico et cette belle démarche qui permet de rendre la nature et les chemins de promenade accessibles à tous. Grâce à ce partenariat, notamment avec la commune de Conly, de nouveaux parcours viennent enrichir l'offre des balades adaptées, une initiative qui favorise la découverte, le partage et l'inclusion. Merci encore à vous et on vous souhaite une belle continuation à toute l'équipe des Balades de Chico dans ses futurs projets.
0: Merci beaucoup et puis les personnes peuvent suivre aussi sur les réseaux sociaux, Instagram et Facebook, où je communique pas mal. Voilà.
1: Au revoir.
0: Au revoir.
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4: Pendant l'été, la BCO de Sarthe-Alpes-Mancelles vous propose de nouvelles animations et notamment pendant ce mois d'août, retrouvons Joannick Chevreau, chargé de mission de la BCO de Sarthe-Alpes-Mancelles sur l'antenne. Bonjour.
5: Oui, bonjour.
4: Donc avant d'aborder le programme, un petit mot sur l'actualité météo face aux périodes de canicule actuelles. Quels conseils vous pourriez donner à chacun de nos auditeurs pour participer à préserver la biodiversité locale près de chez nous?
5: L'idée, autant que possible, c'est de laisser des points d'abreuvement, notamment pour la petite faune. C'est plutôt recommandé. Et après, on va dire, dans les mesures qui peuvent être préconisées, mais sur du plus long terme, la présence d'arbres, notamment dans les jardins, va être très bénéfique au maintien de... Enfin, à la préservation de la biodiversité par des temps de forte chaleur. Parce que du coup, on remarque bien dans nos constats, nous, que beaucoup de choses viennent se réfugier dans les feux quand il fait trop chaud. Donc voilà, c'est pas un conseil sur du court terme, mais par contre, je ne peux que recommander de planter des arbres un peu partout pour essayer de tamponner ces épisodes un peu exceptionnels.
4: On va parler des animations à présent. Donc, première animation le mercredi 5 août. Rendez-vous à Moulin-le-Carbonel pour une animation que vous avez nommée Petit Caillou ou Grande Histoire. Alors, que va nous apprendre cette balade géologique?
5: Je disais donc, du coup, l'idée c'est que on va découvrir la géologie des Alpes-Mancelles via un petit parcours qui va border la Sarthe, dans lequel on va pouvoir en fait découvrir une diversité de faits géologiques, que ce soit la formation du massif armoricain, les épisodes volcaniques, et derrière le tracé de la Sarthe qui a creusé la roche à certains endroits. Et le point final de cette balade étant une vue sur la roche Bécu située sur Saint-Séméry, qui permettra aussi de discuter notamment de toutes les formations géologiques que sont le grès armoricain, le granit, etc., qui sont présents sur le secteur. Donc voilà, on est sur une petite balade, on va être entre 2 et 3 km dans un parcours un petit peu escarpé, donc il faut quand même plutôt avoir un peu de conditions physiques, mais par contre très joli et très diversifié dans ce que vous pourrez voir en termes de roches. Donc je ne peux que recommander les personnes de venir découvrir les Alpes-Mancelles au travers de cette animation.
4: Voilà, le rendez-vous est donné à 14h, parking du hameau du pont à Moulin-le-Carbonel pour cette animation du mercredi 5 août. Rendez-vous ensuite le mardi 18 août à Sougé-le-Ganelon pour une nouvelle édition de la nuit de la chauve-souris. Alors, on sait que les chauves-souris, voilà, sont parfois mal perçu, est-ce qu'on peut donner quelques informations
5: sur... L'idée, c'est justement de démystifier un petit peu toutes les craintes autour des chauves-souris. Je sais qu'il y en a beaucoup qui ont peur que ça suce le sang, que ça s'accroche dans les cheveux, que voilà, que ça effraie un petit peu les animaux de compagnie ou autres. La vérité étant qu'on est quand même plutôt sur des espèces très inoffensives pour nous, beaucoup plus agiles que nous, et donc du coup avec se piège rarement ou dans quoi que ce soit, elle ne s'accroche jamais dans les cheveux, c'est vraiment un mythe populaire. Et l'idée par cette intervention-là, c'est aussi de parler de nos chauves-souris, celles qu'il y a sur notre territoire, parce qu'il faut savoir qu'il n'y a pas qu'une seule espèce de chauve-souris, on a une vingtaine d'espèces de chauves-souris différentes dans les Alpes-Mancelles, et qu'en fait, et bien, selon leur comportement, la façon dont elles émettent des ultrasons, on est capable en fait de savoir si on a telle espèce qui est présente, sachant quand même en global qu'une des... Enfin, une des particularités des chauves-souris, c'est qu'elles sont majoritairement menacées depuis déjà de nombreuses années, mais qu'on a du mal à le voir factuellement parce que ce sont des animaux nocturnes. Comme la plupart des animaux nocturnes, ça reste finalement assez discret.
4: Donc rendez-vous fixé à 20h, place de l'église de Sougé-Gannon, ce mardi 18 août. Alors comment s'inscrire sur ces animations que vous proposez pendant ce mois d'août ?
5: Donc du coup, pour les deux animations, donc celle sur la géologie comme celle des chauves-souris, il y a une réservation qui est conseillée, qui peut se faire en appelant la maison du parc au 02 33 81 13 33. Et une réservation qui peut aussi maintenant être faite en ligne depuis cette année via l'agenda du site internet du parc et géoparc Normandie-Maine. Donc il suffit en fait d'aller sur le site internet, dans l'onglet agenda, de trouver l'animation qui vous tente. Et là du coup vous pouvez vous inscrire en ligne assez facilement. Je précise quand même que pour toutes les animations que je viens de vous citer, c'est gratuit. Donc du coup l'inscription est gratuite aussi, y compris sur internet.
4: Alors, on rappelle que l'ABC Haute-Sarthe-Alpes-Mancelles se déroule sur 5 communes, donc 5 communes engagées, Assiette-Bois, Moulins-le-Carbonel, Saint-Léonard-des-Bois, Saint-Paul-de-Gautier et Sougé-Gannon. Mais ces animations cependant sont ouvertes à tous.
5: Et bien sûr, ouais, l'idée c'est de faire découvrir la biodiversité au plus grand nombre et plutôt profiter du projet d'ABC pour en fait faire rayonner, on va dire, la biodiversité du territoire et la faire découvrir au plus un maximum de personnes.
4: Et est-ce qu'on peut avoir quelques informations sur les prochaines animations à venir ?
5: Alors du coup, les animations qui arriveront au mois de septembre, on va en avoir plusieurs, puisque septembre-octobre, durant l'automne, on va travailler déjà sur une journée, on va faire une animation au cours des Journées européennes du patrimoine, en association avec l'Office de tourisme des Alpes-Mancelles et l'association Mémoire et Patrimoine qui est basée à Sougé-Gannon, pour faire découvrir ce qu'on appelle les patrimoines de Sougé. Et par patrimoine, en fait, on veut faire découvrir le patrimoine historique, le patrimoine bâti, mais aussi le patrimoine naturel. Et donc, du coup, ça va être une animation à deux voix, enfin à trois voix avec le mémoire et patrimoine, pour justement présenter ces différents patrimoines selon les compétences de chacun.
4: On aura l'occasion de reparler donc sur l'antenne de Radio Alpes-Mancelles. Rendez-vous en septembre. Et d'ici là, donc, on invite nos auditeurs à participer à ces deux animations qu'on leur a proposées. Mercredi 5 août à 14h, Petit Caillou, Grandes Histoires, c'est à Moulins-le-Carbonel. Et mardi 18 août, Nuit de la Chauve-Souris, c'est à 20h. Rendez-vous place de l'église de Sougé-le-Gannon.
5: Merci beaucoup.
4: À bientôt.
5: À bientôt, au revoir.

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2: Aujourd'hui, nous mettons à l'honneur un club qui fait vivre le football et le bénévolat en milieu rural, l'Union Sportive d'Oisseau-le-Petit. Entre projets sportifs, engagement des bénévoles et ambition pour les saisons à venir, le club poursuit son développement avec une nouvelle dynamique. Pour en parler, nous avons le plaisir de recevoir Mathis Guillon, nouveau président de l'Union Sportive d'Oisseau-le-Petit. Alors, monsieur Guillon, bonjour.
3: Bonjour.
2: Pour commencer, pouvez-vous nous présenter l'Union Sportive d'Oisseau-le-Petit et nous raconter brièvement son histoire?
3: Bien sûr. Alors du coup, le club de Oisseau-le-Petit a maintenant 30 ans. Donc on est un petit club d'un village du coup de Oisseau-le-Petit. On est maintenant sur deux équipes. On a une équipe de foot à 7, une équipe de foot à 11 sur le milieu sportif. Et puis on organise des petites manifestations du coup sur la commune de Oisseau-le-Petit, qui peut être des sur moto, de la pétanque ou même des tournois de football.
2: Concrètement, quelle est l'activité proposée par le club?
3: Alors du coup, on est une association sportive, on est sur deux équipes de football, donc en foot à 11 et foot à 7. On est plutôt sur une gestion de joueurs seniors, on n'est pas encore sur des équipes plus jeunes, même si on essaye de l'avoir à l'avenir.
2: Justement, combien d'adhérents comptait le club lors de la dernière saison?
3: Alors la dernière saison, le club avait, c'est sur un environ, on était sur environ 25 joueurs, et cette année du coup, on est aussi sur une saison de 25 joueurs. On a subi pas mal de départs, puisqu'on avait beaucoup de joueurs qui étaient revenus parce qu'ils s'étaient attachés au club, etc. Mais là, du coup, ces personnes-là, dans mon vue, ont quitté pour des raisons familiales ou autres. Et donc, on a recruté d'autres nouveaux joueurs qui, normalement, resteraient même l'année d'après encore.
2: Justement, à qui s'adresse l'Union Sportive d'Oisseau-le-Petit? Quels sont les publics que vous accueillez?
3: Alors, nous, on accueille tout public pendant les manifestations. Maintenant, principalement pour les joueurs, etc. On est plus une catégorie senior. Après, on n'a pas vraiment de critères particuliers. On fait surtout au feeling. Et puis, il faut que les joueurs respectent du coup nos convictions qu'on a citées lors de nos AG, qui est en fait d'avoir du respect envers tout le corps arbitral ou même du bureau, et puis surtout qu'ils aient envie de jouer. Et voilà, on est vraiment sur ces thèmes-là principaux.
2: Vous êtes le nouveau président du club. En quoi consiste votre rôle et quelles sont vos principales missions?
3: Alors oui, en effet, du coup, je suis le nouveau président du club depuis le 19 juin 2026. Donc mon principal rôle, ce sera surtout de guider en fait tous les membres du bureau pour que voilà, l'activité sportive ainsi que l'activité administrative du club se fasse dans les meilleures conditions possibles. Donc voilà un peu le rôle d'un président. À côté de ça, du coup, je suis quand même joueur, donc j'ai aussi le rôle, on va dire, d'assister le coach pendant les entraînements. Mais voilà, principalement, on est plus sur la gestion administrative et du coup, la bonne gestion des membres du bureau.
2: Pourquoi avoir choisi de reprendre la présidence du club? Et depuis combien de temps faites-vous partie, justement, de cette Union Sportive d'Oisseau-le-Petit?
3: Alors moi, ça fait la cinquième année que je suis joueur au sein de Union Sportive d'Oisseau-le-Petit. Donc j'ai connu l'ancien bureau. Quand l'ancien bureau a décidé de se dissoudre, donc avec un ami, Quentin Fess, l'ancien dirigeant, on s'était posé la question de savoir qui prenait le rôle de dirigeant, etc., puisqu'on avait envie tous les deux de s'investir. Et donc ça fait 3 ans maintenant que je suis dans le bureau en tant que vice-président et trésorier. Et puis bah voilà, Quentin a décidé d'arrêter le rôle de présidence puisqu'il avait beaucoup moins de temps à consacrer à l'association. Donc du coup, c'était plutôt naturel en tant que vice-président de prendre le relais de Quentin.
2: Vous n'êtes pas seul à la tête du club, vous êtes entouré d'un bureau, pouvez-vous nous le présenter?
3: Bien sûr. Donc du coup, le bureau, il se consiste en 4 personnes principalement. Donc on a du coup une trésorière qui a pris mon relais, qui est Stéphanie Gaucher-Guillon. Ensuite, on a un secrétaire et une vice-secrétaire. Donc le secrétaire, c'est Jean-François Leroux, et la vice-secrétaire, Rémi Fournier. Et à ça, donc, s'ajoutent tous les membres du bureau sur lesquels on peut s'appuyer en cas de besoin, puisque voilà, on est quand même sur une gestion associative, on a aussi des choses à faire à côté, donc le travail, la famille, etc. Donc on s'appuie sur un bureau. Et ce bureau-là, on compte encore de mémoire, c'est 10 ou 11 personnes. Donc c'est un coach, une personne qui gère la pharmacie, la personne qui gère les joueurs, etc. Donc on est assez nombreux et ça fait du bien.
2: Et comment se déroule une séance d'entraînement au club?
3: Eh bien, tout simplement, on fait confiance au coach, je vous avoue, pour cette partie-là. Mais donc du coup, on donne rendez-vous à nos joueurs un quart d'heure avant le début d'entraînement, histoire de se changer, de discuter, etc. Et puis on attaque sur l'entraînement fait par le coach. Donc c'est un entraînement bien spécifique, hein, qui sont gérés du coup entièrement par le coach. On n'intervient absolument pas dans ces décisions-là. Et puis, voilà, on fait notre entraînement, et à la fin de l'entraînement, si les joueurs le souhaitent, on propose de rester ensemble pour discuter, boire un coup après l'entraînement. Donc voilà, on est vraiment sur l'entraînement type de district, avec beaucoup de plaisir, beaucoup d'entraînement, et par contre, à la fin, voilà, on a ce petit moment de détente à la fin de tout l'entraînement.
2: Alors, qui encadre et dispense les cours au sein du club ?
3: Alors du coup, c'est notre coach, comme je disais, donc c'est Stéphane Bauchet-Guillon. Il a repris la partie coach, donc là, il entame sa deuxième saison complète de coach avec Lyon Sportif de Wasserpetit.
2: Quand aura lieu la reprise des entraînements pour la nouvelle saison ?
3: Eh bien, elle aura lieu le lundi 3 août. On va essayer de se préparer puisqu'on va entamer notre premier match le 23 août en Coupe de France contre les Alpes-Moncel. Donc, on va reprendre l'entraînement là, le 3 août, et on va rester sur 3 entraînements par semaine plus quelques matchs amicaux qui vont arriver, histoire de reprendre la forme et de pouvoir faire la meilleure saison possible.
2: Comment faut-il procéder si l'on souhaite rejoindre l'Union Sportive d'Oiseau-le-Petit ?
3: Eh bien, la façon la plus simple, c'est de venir pendant un moment aux entraînements, donc un lundi, un mercredi ou un vendredi, enfin la période d'août, de discuter avec le coach. Si on n'a pas la possibilité de se déplacer, le mieux, ce serait de me contacter moi en direct, ou alors sur nos réseaux sociaux. On a un Instagram ou un Facebook sur lesquels on est assez actif, et donc voilà, c'est assez simple de nous contacter, hein, soit par téléphone, en physique ou sinon sur les réseaux sociaux.
2: Justement, les contacts ?
3: Eh bien, du coup, le contact principal, c'est le mien. Donc, pour mon téléphone, c'est le 07 83 41 10 19. Après, on a une adresse mail qui est 72us.soir@gmail.com, et après on a nos réseaux sociaux, donc sur Instagram c'est us-wasso, et puis pour Facebook c'est la même chose, c'est us-wasso-le-petit.
2: Alors, quelles sont les ambitions sportives de l'Union Sportive ou de Wasso-le-petit pour la prochaine saison?
3: Donc l'année dernière, on avait déjà un objectif de monter en D3. Malheureusement, avec une mauvaise gestion administrative, on a eu trop de mutations, donc du coup on a eu une pénalité sur la fin de l'année qui nous a valu de rester en D4. Là, l'objectif, c'est de du coup faire attention à ces démarches administratives, de ne pas subir les pénalités, et cette fois-ci de monter en D3. L'année dernière, on avait l'occasion. Malheureusement, du coup, avec cette pénalité, on a dû rester. Mais donc là, l'objectif, c'est de monter en D3 en début de saison.
2: Pour conclure cette interview, quel message souhaitez-vous adresser aux licenciés, aux bénévoles et aux personnes qui souhaitent rejoindre cette Union Sportive d'Oiseau-le-Petit ?
3: Eh bien, je dirais que l'association est ouverte à toutes les propositions. Si des personnes souhaitent s'investir dans le bureau, etc., on est toujours preneur d'un peu plus d'assistance. Pour tous les licenciés, je dirais de venir essayer, de voir ce que ça donne. Et puis, en fonction de votre feeling, ce serait l'occasion de nous rejoindre.
2: Merci Monsieur Guillon d'avoir répondu à nos questions et de nous avoir présenté l'Union Sportive d'Oiseau-le-Petit, son histoire, ses projets, ses ambitions pour l'avenir. Nous vous souhaitons une belle saison au club, à l'ensemble des joueurs, des encadrants, des bénévoles et du bureau, et beaucoup de réussite dans tous les projets à venir. À bientôt.
3: Merci beaucoup. À bientôt.
2: Au revoir.
4: 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Il est 17h.

Bonjour à tous. La vigilance orange canicule va continuer de s'étendre sur la France. De 16 départements concernés aujourd'hui, on passera à 23 demain. Une large moitié est concernée, du Doubs aux Alpes-Maritimes en passant par le Puy-de-Dôme. Les deux départements corses seront aussi en orange, tout comme la Gironde et les Landes. En Gironde, justement, la lutte contre les flammes se poursuit. 42 000 hectares brûlés. Les fortes températures ne facilitent pas le travail des pompiers. La ministre de la Santé annonce la livraison de plus de 5 millions de masques FFP2 dans les pharmacies du département, alors que la qualité de l'air se dégrade à cause des fumées. Dans le Var, l'incendie du Gros Bessillon est fixé. Les flammes ont parcouru 4500 hectares en 8 jours. Les habitants sont autorisés à rentrer chez eux, mais sont appelés à rester très vigilants. Sur le terrain, 870 sapeurs-pompiers et leurs 250 engins sont toujours mobilisés. En soutien, des hélicoptères, bombardiers d'eau, slovaques et tchèques sont arrivés. L'Union européenne monte au créneau et dénonce le projet de la FIFA d'ouvrir la porte aux investisseurs privés pour vendre des parts de la Coupe du Monde à l'initiative du président Gianni Infantino, une filiale qui aurait pour mission de gérer les droits commerciaux et l'organisation opérationnelle des tournois. Le gouvernement français, de son côté, annonce l'organisation aujourd'hui d'une réunion d'urgence des instances européennes du football. La mort de Kavinsky, le corps du DJ français a été retrouvé chez lui. Il avait connu le succès au début des années 2010 avec son titre Night Call, titre qu'il avait interprété avec Angèle lors de la cérémonie de clôture des Jeux Olympiques de Paris 2024. Kavinsky est mort à l'âge de 50 ans. Avec la disparition soudaine de Kavinsky, la France perd l'une de ses voix les plus singulières, réagit la ministre de la Culture, Catherine Pégard. Et puis fin de l'aventure pour Neymar. Le footballeur annonce mettre un terme à sa carrière internationale avec le Brésil. À 34 ans, l'ancien joueur du PSG est le meilleur buteur de l'histoire de la sélection brésilienne avec 80 buts devant Pelé. Voilà pour

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0: Une passion ou une profession, venez partager votre expérience sur l'antenne de Radio Alpes-Mancel. Aujourd'hui, nous nous intéressons à une pratique encore méconnue du grand public, mais qui gagne à être découverte, le massage assis à mat. Technique de détente rapide et efficace, elle se pratique habillée et vise à relâcher les tensions en quelques minutes seulement. Pour nous en parler, nous recevons Jean-Baptiste Choisy, praticien spécialisé dans ce type de massage.

0: Alors, monsieur Choisy, bonjour.
1: Oui, bonjour, Joséphine.
0: Déjà, j'aimerais que nos auditeurs apprennent à vous connaître. Pouvez-vous vous présenter? Quel est votre parcours?
1: Alors, je m'appelle Jean-Baptiste Choisy, j'ai 52 ans. Je pratique maintenant le massage assis à mat depuis 20 ans. Je suis basé à Beaumont-sur-Sarthe et je me déplace en entreprise pour faire ce massage qui se fait assis et habillé. Et je fais aussi ce massage en événementiel. Donc, les dernières fois, c'était à Le Mans fait son cirque, à la fête de la nature, à Saint-Léonard-des-Bois.
0: Et justement, comment vous en êtes venu à vous intéresser aux pratiques de bien-être et aux techniques de massage?
1: Alors, c'est suite à un bilan de compétences. J'avais une entreprise dans l'informatique qui s'est cassée la figure au bout de 4 ans. Donc, j'étais en liquidation judiciaire. Ensuite, j'étais en divorce. Donc, voilà, un peu paumé. Et j'ai fait un bilan de compétences. Et durant ce bilan de compétences, on m'a dit, bah, écoute, soit on te proposerait de faire architecte pour enfants ou être dans le bien-être, l'énergétique. Et j'avais trouvé l'idée très intéressante dans l'énergétique. Donc, je connaissais pas beaucoup les massages. Ce que je connaissais, c'était en cabinet nu avec de l'huile et tout ça. Donc, j'avais rencontré des gens qui faisaient ce type de massage et ils m'ont dit, bah, on adore ce qu'on fait, mais on n'arrive pas à en vivre parce que c'est difficile. C'est pas dans la culture de se faire masser en France. En Asie, c'est beaucoup plus facile. Mais en France, se faire masser nu par un inconnu, débourser 150 euros, c'est compliqué pour certaines personnes. Et je me suis souvenu que j'avais marché à la FNAC, vous savez, au centre des Jacobins, au Mans, et il y avait une école de massage assis qui était venue faire une démo. Et j'avais été super frustré de ne pas pouvoir essayer parce que il y avait la queue qui attendait et je trouvais l'idée géniale, se faire masser devant tout le monde, assis, habillé, des séances qui duraient 10-15 minutes. J'avais trouvé le concept super sympa. Et donc, j'avais rencontré quelques années après une personne qui avait fait cette animation et elle m'a dit, bah oui, je suis parti sur autre chose, mais je peux te prêter une chaise de massage si tu veux, et puis tu développes ton concept. Et donc, moi, après cette liquidation d'entreprise, elle m'avait montré 2-3 petites choses, et j'ai commencé à le présenter à droite, à gauche. Comme j'étais chef d'entreprise avant, j'avais été en lien avec le Centre des Jeunes Dirigeants, donc le CJD, qui est des personnes entrepreneurs, chefs d'entreprise. Donc, c'était par là que je commençais à les démarcher, et ils m'ont dit, bah oui, ça peut être super intéressant. Le bien-être des salariés, c'est des personnes qui sont dans le tertiaire, qui sont 8 à 9 heures devant un ordinateur sans bouger, donc il y a des tensions qui se créent au niveau des trapèzes, du dos, la position est très inconfortable parce que position sédentaire. Et donc ce massage de 10 minutes ou de 20 minutes qui va stimuler des points sur des routes d'énergie du corps, c'est un massage qui a 1300 ans, là, le hama que je fais, donc il est très très bien fait. Donc je le propose en entreprise, surtout pour ces personnes-là qui ont une position statique pendant longtemps.
0: Et qu'est-ce qui vous a donné envie justement d'en faire une pratique professionnelle?
1: Eh ben parce que le concept est complètement original et voilà, je voulais quelque chose de nouveau et à faire découvrir. Voilà. Et alors, il y a mon côté aussi peut-être de présenter quelque chose d'inédit, ça flatte mon ego, mais voilà, de voir les gens se redresser et dire waouh, c'est super, en 10 minutes je me suis endormi, et d'avoir un grand sourire, ben moi ça me ravit le cœur de voir ça. Et en fait, ce que j'aime bien dans cette pratique, c'est que je peux poser ma chaise n'importe où et les gens vont être attirés pour tester déjà la position. Et c'est vraiment ce que j'appelle le toucher structuré, c'est-à-dire que les gens n'ont pas besoin de se déshabiller, j'utilise pas d'huile, j'utilise juste mes doigts, enfin mes pouces, mes coudes, mes poignets, voilà, pour faire les stimulations et des points. Et déjà, rien que ça, ça leur fait énormément de bien.
0: Et sinon, pouvez-vous nous expliquer d'où vient le massage assis hama? Quelles sont ses origines?
1: Alors oui, c'est un massage qui a 1300 ans, qui était en fait un massage traditionnel japonais, qui était fait par des aveugles à l'époque, parce que c'était leur seul moyen de subsister. Ils avaient un toucher extraordinaire et donc ils passaient de village en village, ils massaient les fermiers, les paysans, et contre un bol de soupe, contre une possibilité de dormir chez l'habitant, ils faisaient du massage à main. Donc ça se faisait allongé à l'époque. Donc ensuite, il y a eu dans les années 60 une autre branche qui a été développée qui s'appelle le shiatsu, parce que le hama en fait a été banni par les Américains du Japon. Voilà, les Américains ont dit le prochain qui fait un massage hama, il est mis dans les geôles. Voilà, ils voulaient casser la tradition. Et donc, il y a un, alors je ne me rappelle plus le nom de la personne, mais qui a créé une ligne qu'on appelle maintenant le shiatsu. Donc on connaît plus ce massage d'acupression parce que commercialement il a bien été développé. Voilà, donc le hama que je fais, c'est un massage traditionnel qui est semblable au shiatsu maintenant.
0: Et comment vous êtes formé au massage assis hama? Avez-vous suivi une école ou une formation spécifique? Et comment s'est déroulé cet apprentissage?
1: Alors, Alors oui, au début, je faisais un autre style de massage qu'on appelait le massage minute. Et j'étais tombé sur un livre de Tony Neumann, qui est un Américain qui avait suivi son cours avec David Palmer, qui est le créateur de la chaise de massage assis, en fait. Et donc, en feuilletant le livre, j'ai dit « Waouh, ça a l'air super sympa, ce massage ». Et à l'époque, j'ai rencontré une personne qui faisait le hama, comme je le fais. Et voilà, comme souvent, entre praticiens, on se troque les massages. Voilà, on se fait des échanges. Donc, je commence à lui faire les passes que j'avais apprises, qu'on m'avait montrées. Et puis, elle me fait le massage hama. Et là, j'ai dit « Waouh ». Là, c'était quelque chose de structuré. C'était quelque chose de précis. Et niveau énergétique, bien-être, je ressentais vraiment quelque chose d'important. Complètement différent de ce que je faisais à côté. Et donc, je dis « Bon, bah, je vais aller me former ». Donc, à l'époque, c'était à Genève. Donc, je vais me former à Genève. C'était une formation qui dure 2 jours. Donc, où on apprend à localiser les 190 points de pression, à faire les 22 techniques de stimulation et à se placer pour pas se faire mal. C'est ça qui est bien dans ce massage, c'est qu'on ne fait pas d'effort au niveau du dos, au niveau des muscles, en tant que praticien, pour faire ce massage. Donc, on se fait pas mal parce qu'on est tout le temps aligné. On est toujours dans la conduction osseuse de nos bras pour être bien fort. Donc, voilà, cette formation, elle dure 2 jours. Ensuite, on a une journée marketing et déontologie. Et pour en vivre, hein, bah parce que voilà, moi-même, maintenant, je suis formateur et j'utilise cette même technique de formation. La formation marketing et déontologie, en fait, j'ai segmenté mon marché. J'explique aux élèves comment vivre de ce travail, de ce métier. Parce que voilà, je peux avoir des élèves qui sont excellents praticiens, mais voilà, dès qu'ils arrivent sur le monde du travail, ils ne savent plus quoi dire, ils ne savent pas comment faire, et puis ils se démotivent et puis ils arrêtent. Et je dis, c'est ballot, quoi, parce qu'on a 9 milliards de dos sur Terre. C'est dommage, en apprenant une technique, on n'arrive pas à en vivre. Voilà. Et puis ensuite, on a 100 massages à faire pendant 4 mois pour bien apprendre ce kata. D'accord ? C'est un enchaînement précis de mouvements qu'on fait jusqu'à la perfection, hein, le kata, comme dans les arts martiaux. Et voilà, ce massage de 15-16 minutes, eh bien, on le fait jusqu'à temps d'atteindre la perfection.

0: Et d'ailleurs, existe-t-il une formation obligatoire ou un cadre réglementaire spécifique pour exercer le massage assis à main? Est-ce une pratique encadrée par un diplôme particulier ou repose-t-elle davantage sur des certifications et des formations privées?
1: Alors, c'est plutôt des formations privées. Voilà, on n'est pas des médecins, on n'est pas des thérapeutes suite à ce diplôme. On reste dans un massage de bien-être et de confort. C'est un entretien du corps. C'est comme quand on emmène la voiture au contrôle technique. Ben, nous, on va stimuler 190 points sur le corps de la personne et c'est son contrôle des 15 000 km, on va dire.
0: Et justement, selon vous, quelles sont les compétences essentielles à acquérir pour exercer ce type de massage en toute sécurité notamment?
1: Alors, il faut pouvoir plier les genoux, il faut pouvoir avoir une bonne condition physique, d'accord? Pas notre force, on utilise le poids de notre corps, donc une personne même frêle ou légère, on va dire, peut faire le massage assis. Mais voilà, c'est important d'avoir de la souplesse au niveau des poignets, il faut apprendre effectivement à bien se positionner et ce massage peut vraiment être fait par tout le monde.
0: Parlons de la pratique, comment se déroule une séance de massage assis à main? Dans quelles conditions se pratique-t-elle? Combien de temps dure justement une séance? Quelles sont les différentes zones de corps travaillées et quelles techniques utilisez-vous pour permettre une détente rapide et efficace?
1: Alors, une séance habituelle en entreprise va durer 20 minutes. Donc, on a d'abord des questions de sécurité à poser à la personne, parce que voilà, on ne connaît pas, on veut éviter de faire mal à la personne, si elle peut faire des mouvements ou si elle peut pas faire des mouvements, si elle a mangé dans les 4 dernières heures, pour savoir si elle est en hypoglycémie, savoir si déjà elle a reçu un massage ou pas. Ensuite, si la personne prend des médicaments aussi, parce que voilà, la sensation peut être différente si on prend des anxiolytiques depuis longtemps. Donc voilà, il faut qu'on fasse attention à ça. Et la dernière question, c'est un massage qui est contre-indiqué pour les femmes enceintes. Donc une fois qu'on a posé nos questions, eh bien on installe la personne dans la chaise et on commence à pratiquer le massage. Le massage AMA donc dure 16 à 17 minutes. Donc il y a deux phases dans ce massage. Il y a une phase décontraction qui va durer 12 minutes et ensuite 4 minutes où on va redresser la personne pour la redynamiser. Parce que comme on le fait en entreprise, voilà, il faut redynamiser la personne pour qu'elle puisse retourner à son poste de travail et être dans les meilleures conditions pour travailler.
0: Justement, quels sont les bienfaits du massage assis à main? Sur quel type de tension ou de besoin agit-il le plus efficacement?
1: Le massage à main va stimuler des points dans le bas du dos, le haut du dos, les épaules, bras, mains, nuque et crâne. Ça va diminuer les tensions physiques, ça va faire circuler le sang, ça va oxygéner le cerveau et ça améliore la circulation lymphatique.
0: Ce massage se pratique donc assis sur une chaise bien spécifique. Pouvez-vous nous la présenter?
1: Alors, c'est une chaise ergonomique, effectivement, où on est dans une position confortable, avec la tête dans une têtière, le buste qui est maintenu vers l'avant, les bras reposent sur un repose-bras, et le siège et les genoux reposent aussi d'une manière... En fait, c'est la position fœtale. Si vous voyez un enfant dans le ventre de sa maman, ça va être cette position qu'on va retrouver. Donc, c'est une position très confortable, où le dos va être complètement libéré de ses tensions habituelles, et nous, on va pouvoir travailler efficacement dessus. D'ailleurs, cette chaise, eh bien, j'en ai créé une, qui s'appelle Sylvana, et je la propose dans les entreprises en chaise de repos. Voilà, il n'y a pas de masseur derrière, mais les gens font une sieste de 1/4 d'heure, 20 minutes pour se reposer et ensuite repartir au travail.
0: On rappelle que vous proposez ce type de massage en entreprise lors d'événements.
1: Oui.
0: Et d'ailleurs, quel est votre secteur d'intervention?
1: Alors, on est en Sarthe et au département limitrophe, et on peut aller en France entière, bien sûr. Alors, dans notre association Human Touch Massage, on est au Mans une dizaine de praticiens où on travaille en coordonnée ensemble. Voilà, on travaille ensemble sur différents événements ou dans différentes entreprises. Donc les gens peuvent aller sur le site Human Touch Massage, donc human comme un humain en anglais, HUMAN-6 et touch touch.fr, humantouch.fr. On a un site Instagram qui est @humantouchama, donc tout attaché et ama A2MA. C'est tout.
0: Et concrètement, pourquoi faire appel à vous? Qu'est-ce que votre approche a de plus qu'une autre approche?
1: Alors, pourquoi faire appel à nous? Parce que nous sommes professionnels certifiés. Ça fait maintenant moins 20 ans que je fais ce massage. Tous les membres de l'association Human Touch sont certifiés, sont professionnels. On a tous une assurance professionnelle. On peut vous répondre dans les 24 heures pour un devis ou autre demande. On se déplace très facilement. Donc, ce qui est l'important, c'est que l'entreprise puisse puisse nous appeler. Nous, on a besoin de 4 mètres carrés, donc on vient directement dans l'entreprise. Donc ça, c'est un avantage aussi énorme. Il n'y a pas d'infrastructure à mettre en place lourde. On peut venir avec un espace bien-être, avec un tapis, avec de la musique. Voilà, on peut aménager, nous, notre espace bien-être. Voilà, on est vraiment spécialisé dans le monde entreprise et événementiel. Et c'est très facile pour nous de présenter ce service.
0: Alors, quels sont vos projets à venir ? Avez-vous d'autres interventions lors d'événements ?
1: Alors oui, tout à fait. Nous avons le VNB Fest à Château-Gontier du 20 au 24 août 2026. Donc, on sera dans la partie village du VNB Fest.
0: Et sinon, envisagez-vous également de vous former à d'autres pratiques ou de développer de nouvelles offres autour du bien-être et du massage ?
1: Alors, pour ma part, moi, je suis spécialisé dans le massage assis à main. Je trouve que cette technique me convient complètement. Je préfère être bon dans une seule technique que de toucher à plusieurs autres.
0: Pour conclure cet entretien, si vous aviez un dernier message à adresser à nos auditeurs, que diriez-vous ?
1: Faut goûter avant d'aimer.
0: Merci, monsieur Choisy, d'avoir été avec nous aujourd'hui pour nous faire découvrir le massage assis à main, son histoire, ses origines, mais aussi votre parcours et votre manière de le pratiquer au quotidien. On retient que cette technique de bien-être est à la fois simple et accessible, permet de relâcher rapidement les tensions, de réduire le stress et d'apporter une vraie sensation de détente en seulement quelques minutes. Je vous dis à bientôt sur notre antenne.
1: Merci beaucoup. Au revoir.
0: Au revoir.

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1: Aujourd'hui, on vous emmène au cœur de l'été culturel avec un rendez-vous incontournable pour les amateurs de musique et de découverte, le Festival de Sablé qui se tiendra du 19 au 22 août prochain. Une nouvelle édition riche en émotions et en talents proposée par l'Entracte qui promet encore de belles surprises. Pour nous dévoiler les temps forts de cette programmation et nous plonger dans l'univers du festival, nous avons le plaisir de recevoir Laure Barre, directrice artistique du Festival de Sablé. Alors, Madame Barre, bonjour.
2: Bonjour.
1: Pour commencer, peut-être présentez-nous l'Entracte pour celles et ceux qui ne connaissent pas encore. Quelle est cette structure qui porte le Festival de Sablé et quel est son rôle?
2: Alors l'Entracte est effectivement une association culturelle qui œuvre toute l'année en faveur de toutes les cultures et de tous les arts à travers leur saison annuelle qui a lieu d'octobre à juin, à travers le festival Pop au Parc qui a lieu au mois de juillet et qui porte également le festival baroque de Sablé.
1: D'ailleurs, pour celles et ceux qui ne connaissent pas encore le Festival de Sablé, comment le présenteriez-vous? Quelle est son histoire et ce qui fait aujourd'hui son identité?
2: C'est déjà un festival qui est formidable. Ça, c'est la première chose que je peux dire. C'est un festival qui a une identité baroque. Ça a été le premier festival en France à rejouer de la musique baroque sur instruments anciens, c'est-à-dire sur des instruments qui étaient faits comme à l'époque avec des cordes, notamment en boyau. Donc en fait, ça apporte un son bien particulier comme il se faisait à l'époque baroque. Et donc, c'est un festival qui fête aujourd'hui, cette année en tout cas, sa 48e édition.
1: À l'origine, pourquoi avoir fait le choix de mettre en avant la musique baroque à travers la création d'un festival? Qu'est-ce qui rend ce répertoire particulièrement intéressant à défendre aujourd'hui?
2: Alors, c'est le fondateur du festival, Jean-Bernard Meunier, qui a souhaité insuffler cette énergie baroque il y a donc 48 ans. Et bien, c'est en fait cette identité baroque avec ces instruments dits anciens et cette musique de cette époque baroque, hein, 17e et 18e siècle, ça offre vraiment d'être au plus proche des émotions. Et c'est ce qu'on souhaite à faire lorsqu'on fait une programmation, c'est vraiment imaginer des concerts, des artistes qui vont permettre aux spectateurs de se connecter à ces émotions premières.
1: Pouvez-vous nous expliquer d'ailleurs votre fonction en tant que directrice artistique du festival? Comment se construit une programmation comme celle du Festival de Sablé?
2: Alors ma fonction, c'est de proposer un programme chaque année. Moi, j'ajoute une petite sous-thématique puisqu'on a déjà une thématique baroque. En tout cas, une ligne directrice pour justement essayer de faire des concerts qui s'articulent les uns les autres, qui ne font qu'un, tout en étant à chaque fois effectivement différents, soit dans leur forme, soit dans les compositeurs qu'on propose, et évidemment des artistes. Donc moi,

0: projet. Donc, je suis en contact avec toute cette sphère finalement toute l'année. Et puis, à moi de faire le choix cornélien, dirais-je, de pouvoir choisir les concerts qui vont s'articuler le mieux possible pour le public. Donc, c'est un peu ma mission de chef d'orchestre, finalement.
1: Rappelez-nous, on est à quelle édition cette année du Festival de Sablé ?
0: 48e édition.
1: Justement, parlons de la programmation de cette édition 2026. On va commencer avec la date du 19 août à 20h30.
0: Oui, on commence avec un concert fantastique, comme toutes les ouvertures. Il faut que ça soit flamboyant. On est sur une thématique des étoiles. J'ai choisi de nous rapprocher des étoiles cette année. L'objectif est de faire rêver les spectateurs et d'être vraiment, ce que je disais tout à l'heure, connecté à ces émotions premières en légèreté et en introspection. L'idée de cette programmation, c'est de proposer des moments hors du temps, hors du monde, finalement, pour qu'on s'approche des étoiles et qu'on vive une expérience, finalement, émotionnelle de concert. On commence effectivement le 19 août avec l'extraordinaire violoniste Nemanja Radulovic et son ensemble qui s'appelle Double Sens. Nemanja est un artiste qui fait le tour du monde, qui remplit les plus grandes salles au monde et qui remplit même des stades dans le monde, ce qui est plutôt rare dans le métier de la musique classique. Et on est très heureux de le recevoir. Il était venu avec Ivan Kassar il y a 2 ans pour un récital carte blanche, mais nous avions le projet avec Nemanja depuis 3 ans qu'il vienne avec ce programme. Donc je suis particulièrement heureuse qu'on ait pu trouver la solution pour les invités. Ils seront aussi en résidence pendant 3 jours avant le concert. Donc c'est une venue exceptionnelle avec un programme exceptionnel, les 4 saisons de Vivaldi en première partie et des concerts, un concerto des concerti de Jean-Sébastien Bach en seconde partie. C'est donc un concert flamboyant qui va ouvrir notre festival. Cette date aussi de Nemanja Radulovic, c'est important de le signaler, c'est la première date de sa tournée internationale. Donc le Festival de Sablé est particulièrement en lumière aussi à travers son actualité et on est très très heureux de recevoir ces artistes qui nous font vibrer. Donc ça va être une merveilleuse ouverture.
1: Ensuite, le 20 août à 15h.
0: Plusieurs concerts sur cette journée du 20 août. Tout d'abord, un ensemble belge, Un Octet Temporis, qui est mené par le ténor Reinou van Mechelen et la flûtiste Anna Besson, qui vont nous faire entrer dans une forme musicale qui était typique des 17e et 18e siècles. Ça s'appelle la brunette. Voilà. Donc c'est une forme musicale qui nous invite à découvrir des airs tendre et fougueux qui célèbrent l'amour et la nature. Voilà, donc ce sont 5 artistes qui viennent se produire dans des airs sérieux, à boire et à danser, pour montrer également que à travers la musique baroque, eh bien, on peut aussi être très léger et très coquin. Il y a des airs très coquins, voilà. Et donc, les compositeurs s'amusaient beaucoup aussi avec ce style à cette époque.

0: Le même jour à 18h?
1: À 18h, on a un concert gratuit. Il y en a deux par programmation. Celui-ci, Welcome, en fait partie. Il se déroulera au théâtre Joël Le Teul par une compagnie sartoise qui s'appelle Zoutano Bazar. Et donc, c'est une compagnie de danse. On aime mettre, quand c'est possible, de la danse. Et là, on est autour de la danse baroque et contemporaine qui va se dérouler autour de la musique de Purcell, mais aussi autour de la musique électronique. Voilà, c'est un pas de côté dans cette édition. L'Entracte a souhaité intégrer à ma programmation ce spectacle de la compagnie sartoise, donc c'est l'occasion de la découvrir le 20 août.

0: 18h.
1: Également le 20 août à 20h30.
0: Oui, nous nous retrouverons à l'église Notre-Dame de Sablé-sur-Sarthe avec un chef-d'œuvre de Handel de la musique sacrée, Dixit Dominus, qui va être mis en miroir à un autre compositeur qui a été le maître de Handel. Il s'agit de Lotti. Et donc, on va également entendre des œuvres magnifiques de Lotti. C'est un programme autour de ces chefs-d'œuvre qu'on va réentendre et qui est mené par un jeune ensemble genevois qui s'appelle Les Argonautes. Et qui vraiment offre une formation resserrée de ses œuvres, livrant une lecture vivante et audacieuse. Ce sont des jeunes artistes qui s'emparent de chefs-d'œuvre il y a plusieurs siècles et qui nous apportent une modernité sans pareil. Et c'est ça qui est passionnant aussi dans la musique baroque.
1: Autre journée, le 21 août à 11h.
0: Oui, nous retrouvons les parrains du Festival de Sablé. J'ai demandé à Capella Mediterranea et leur chef Leonardo García Alarcón d'être les parrains. À partir de 2024 du festival. Ils ne sont pas invités tous les ans, mais ils sont toujours présents dès que c'est possible et que ça colle aussi à ma programmation. Et cette année, nous recevons donc la merveilleuse soprano Mariana Flores qui vient interpréter avec guitare, piano et contrebasse des chansons populaires d'Amérique du Sud. Ce sont des artistes qui sont évidemment expérimentés dans le répertoire baroque, mais qui offrent cette fois-ci une petite partie de leur culture en offrant ces chansons populaires qui va offrir une palette vibrante des amours, des douleurs et des joies de ces femmes latino-américaines. Donc ça va être un moment tout en intimité au théâtre Joël Leteul.

0: Le même jour à 15h?
1: Nous recevons un contre-ténor formidable qui s'appelle William Shelton, qui se produit déjà dans les plus belles phalanges et les plus beaux orchestres partout dans le monde. Et je l'ai invité à venir faire le programme de son premier enregistrement, une vénitienne à Paris, qui explore la création baroque vénitienne à travers la figure de la compositrice Antonia Bembo, notamment. Et donc, il va y avoir plusieurs compositrices, dont Barbara Strozzi, qui sera présente dans ce programme, ainsi que de son professeur Francesco Cavalli, grand maître de l'art baroque. C'est donc une façon de mettre à nouveau en lumière ces compositrices qui ont été très très souvent dans l'ombre à cette époque, mais pas que à cette époque. Et donc c'est l'occasion de les faire entendre et puis l'occasion de découvrir le jeune contre-ténor qui fait déjà des merveilles. Je suis très très heureuse de les accueillir.
0: Toujours le 21 août à 20h30.
1: Une soirée au théâtre, une soirée qui réunira deux concerts. Il y aura deux parties. Une première partie autour du luth. J'ai voulu mettre le luth et l'archiluth en lumière lors de cette soirée. On va donc entendre le luth en récital solo par Benjamin Narvet, qui va nous proposer un programme autour des sonates qui ont été composées pour les cours royales de Versailles ou de Munich. Donc on va entendre le luth seul. Donc ça va être très intéressant parce qu'on entend souvent cet instrument au sein d'un ensemble. Et puis en seconde partie, on va accueillir l'ensemble Jupiter qui est mené par le formidable Thomas Dunford, qui joue de l'archiluth et qui va donc nous proposer un programme autour de Vivaldi, autour des concertis pour l'archiluth, mais aussi pour violoncelle. Et à ce titre, nous avons deux grands violoncellistes aussi qui participent à ce concert. Il s'agit de Nicolas Elstedt et de Bruno Philippe. Donc c'est un concert instrumental, totalement instrumental, autour de deux instruments vraiment précurseurs et très présents à l'époque baroque. Et puis le violoncelle aussi qu'on aura le plaisir d'entendre dans du Vivaldi. Et ça, c'est toujours la fête avec Vivaldi.
0: Ensuite, la journée du 22 août à 10h30.
1: Oui, un récital d'un des plus grands clavecinistes actuels, Jean Rondeau. Je lui ai demandé de venir faire un récital autour uniquement du compositeur Louis Couperin pour fêter les 400 ans de la naissance de Couperin. On va donc pouvoir admirer, évidemment, comme partout dans le monde, la virtuosité de Jean Rondeau, la chaleur de sa sonorité, la puissance de ses interprétations. Et c'est vraiment lors d'un récital, quand aussi les instruments sont mis en lumière, qu'on peut aussi découvrir toutes les émotions que provoque un instrument et toute la palette d'expression. Et avec Jean Rondeau, c'est forcément un moment d'exception qui nous attend.

0: le même jour à 15h.
1: Un ensemble qui n'est jamais venu au Festival de Sablé, l'ensemble Jacques Moderne, qui a été fondé par Joël Subiette, qui vient proposer un programme qui s'appelle La Stella. La Stella qui m'a donné l'envie, l'idée de construire un programme autour des étoiles et du rêve. Donc ce programme autour des pères et fils Scarlatti. Les deux, Alessandro et Domenico Scarlatti, ont été de grands compositeurs. Et donc je souhaitais à travers ce programme mettre en avant aussi cette filiation qui était importante aussi dans le monde artistique à travers leurs œuvres qui sont d'une beauté renversante qu'on entend très peu en concert. Donc c'est vraiment l'occasion de venir découvrir aussi en live, dirais-je, l'énergie de cette musique, et ça se déroule dans une église qui est parfaite pour ce programme, qui est l'église Saint-Pierre au Bailleul. Le festival de Sablé se produit évidemment à Sablé même, mais également dans les 10-15 kilomètres aux alentours, afin de pouvoir faire rayonner aussi les églises qui sont parfaitement entretenues, et puis que la musique puisse venir dans les villages, dans les plus petites villes, que la musique aille vers le public pour, voilà, être tout simplement accessible.
0: Toujours le 22 août à 18h.
1: À 18h, on se retrouve place Donguéranger pour le second concert gratuit autour du violoncelle et de la danse hip-hop. Voilà, c'est Christian-Pierre Lamarca, un violoncelliste qui fait le tour du monde également, et le danseur Link Le Niel qui viennent nous proposer une fusion audacieuse entre musique et danse hip-hop. Autour de Jean-Sébastien Bach, Couperin, c'est la musique que va jouer Christian-Pierre Lamarca. Évidemment, Link Le Niel va traduire visuellement la diversité dans une explosion de créativité et de liberté physique et corporelle. C'est un spectacle qu'on a souhaité vraiment offrir à tous dans un espace public. L'accessibilité est toujours au cœur de la programmation, au cœur du projet qui est porté par toute l'équipe du Festival de Sablé. Et c'est l'occasion aussi, pour celles et ceux qui ne connaissent pas, de découvrir que la musique baroque, la musique classique, bien tout ça, c'est très accessible instinctivement.

0: Et on finit cette programmation du Festival de Sablé avec le 22 août à 20h30.
1: Oui, avec le merveilleux ensemble AD Aedes, qui n'est jamais venu non plus au Festival de Sablé. C'était l'occasion de les inviter. Il a été fondé par Mathieu Romano et on va célébrer l'amour pour terminer cette 48e édition avec une relecture moderne du mythe d'Ariane et de Thésée autour des plus belles œuvres de Claudio Monteverdi et de son bouleversant Lamento d'Ariana. Il a créé une sorte de spectacle qui met vraiment en lumière toute cette musique de Monteverdi, couplée notamment à celle de Benjamin Britten, qui est un compositeur du XXe siècle et qui est aussi le cœur du répertoire de cet ensemble Aedes. C'est donc un très beau moment de concert spatialisé qui se présente à nous avec de l'orchestre, du chœur et puis la belle énergie pour terminer cette édition.
0: Et concrètement, pourquoi participer à ce Festival de Sablé pour cette nouvelle édition 2026?
1: Il faut venir découvrir ce qu'est un festival, l'ambiance d'un festival, le côté très sympathique d'un festival, le côté très exigeant parce que la programmation est faite avec une grande exigence, c'est-à-dire que les artistes sur scène se produisent dans un festival comme ils se produisent sur les plus grandes scènes au monde. Quand on monte sur scène, on donne le meilleur de soi-même, quel que soit le lieu, même si c'est dans un festival, dans une église ou à l'extérieur, par exemple place d'Enguerranger. Donc c'est aller découvrir les émotions de la musique, aller soutenir aussi le spectacle vivant, qui est un monde qui n'est pas évident, qui est de moins en moins soutenu. Donc nous organisons un festival pour le public et il faut que le public soit au rendez-vous pour qu'il puisse continuer à vivre, tout simplement.
0: Comment cela se passe si l'on souhaite profiter de la programmation du Festival de Sablé? Comment on réserve? Comment on s'organise?
1: Eh bien, on va sur le site internet www.festivaldesable.fr. Il y a absolument toutes les dates, les vidéos, les explications, la billetterie, le numéro de téléphone, les liens vers les réseaux sociaux. Et on prend ses places. La billetterie a été ouverte depuis le 20 avril. Je vous dis que ça fonctionne bien, mais il faut prendre ses places si on veut être sûr de venir. Ce sont des beaux moments à partager. Les artistes et l'équipe du festival attendent les spectateurs et attendent ces moments de retrouvailles avec beaucoup de joie.
0: Et pour la prochaine édition du Festival de Sablé, avez-vous déjà quelques noms d'artistes en tête ou la programmation est-elle encore en cours de construction?
1: Elle est encore en cours de construction et elle sera dévoilée au printemps prochain.
0: Et pour terminer, quel serait votre mot de la fin pour inviter le public à venir découvrir cette nouvelle édition du Festival de Sablé?
1: Cette thématique est celle des étoiles. J'ai voulu y apporter du rêve, de la réflexion, des émotions, du bonheur, des émotions partagées pour s'extraire un peu de ce monde qui est parfois un peu anxiogène ou parfois on peut se sentir perdu. Pour moi, la musique, elle est le centre de ses émotions, le centre de sa reconnexion pour savoir aussi où on va, où on en est, et c'est quelque chose qui fait du bien. Donc je dirais, venez au Festival de Sablé entre le 19 et le 22 août, tout simplement pour vous faire du bien.
0: Merci Madame Barre pour toutes ces précisions et pour nous avoir présenté cette nouvelle édition du Festival de Sablé. On vous souhaite un très beau festival et on invite bien sûr nos auditeurs à venir découvrir cette programmation du 19 au 22 août. Je vous dis à bientôt.
1: À bientôt.
0: Au revoir.
2: 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Il est 18h.

0: Bonsoir à tous. La Gironde, toujours confrontée aux flammes. Après 42 000 hectares partis en fumée, le feu est stabilisé mais pas encore éteint. Quelques reprises ont eu lieu cet après-midi. La faute notamment à la chaleur. Après 16 départements aujourd'hui, ce seront 23 départements qui seront en vigilance orange canicule demain, notamment la Gironde et les Landes. Entre les évacuations à répétition, les campings parfois réduits en cendres et le risque permanent de reprise des feux, les touristes désertent les lieux. Certains annulent même leurs vacances prévues à la fin du mois d'août pour éviter d'éventuelles mauvaises surprises. Et forcément, le manque à gagner est colossal pour les hébergeurs, comme l'explique Lionel Pujade, président du syndicat d'hôtellerie de plein air de Gironde.
1: Du 20 juillet au 20 août, c'est notre cœur de saison. Mais moi, aujourd'hui, je suis à 140-150 000 euros de pertes sur le mois d'août, en gros, sur un mois où je fais 50%. Mais qui peuvent être compensés si les gens décalent un petit peu, si on a un peu de monde fin août et comme ça, mais ça va être très difficile. Il n'y a pas que nous qui sommes impactés par ça, parce que nous on est hébergeurs, mais les gens qui dorment chez nous vont consommer ailleurs, ils vont consommer dans les grandes surfaces, chez les gens qui louent des bateaux. J'avais des vendeurs de souvenirs en bas de la dune du Pilat. Si on a 4 clients, nous, ils en auront 3.
0: Le ministre du Commerce et du Tourisme, Serge Papin, appelle les Français à maintenir leurs vacances dans la zone une fois le feu fixé. Une mère de famille placée en garde à vue dans le Vaucluse. 5 bébés morts ont été retrouvés dans son appartement d'Orange, dans lequel elle vit avec son compagnon, lui aussi en garde à vue. Le couple a 2 enfants. Une enquête est ouverte pour meurtre. Et puis, Kavinsky, fierté française pour toujours. Les mots d'Emmanuel Macron sur les réseaux sociaux. Le chef de l'État réagit à la mort du DJ français à l'âge de 50 ans. Son corps a été retrouvé chez lui. Une enquête a été ouverte pour déterminer l'origine du décès. Et Kavinsky s'est fait connaître du grand public au début des années 2010 avec son titre Night Call. Voilà pour l'essentiel de l'info. Excellente soirée.

bienvenue sur les ondes du 106.3 FM Radio Le Commensal, votre radio du Nord Sarthe. Vous êtes en compagnie de Jean-Maurice qui, aujourd'hui, va vous parler de l'histoire du pont de Saint-Nazaire qui relie la Bretagne à la Vendée.

le pont de Saint-Nazaire. Les automobilistes, pour traverser l'estuaire, devaient prendre le bike. Pour une traversée de 3 km, ils étaient au nombre de 3. Le Saint-Brévin, le Saint-Christophe et le Portland. Service qui sera supprimé après la mise en service du pont. Philippe Laville, en compagnie de Jérôme Guéguen, ont écrit et composé la chanson « De Bretagne ou d'ailleurs » que nous chante Philippe Laville, sorti en 1990.

pouvoir financer le pont, son inscription au quatrième plan quinquennal est proposée, mais refusée. Le Conseil général de la Loire-Atlantique doit donc avoir recours à un financement privé. La Société d'économie mixte, SAEM, est créée. Écoutons le groupe Les Cœurs Breds qui nous chante « La Bretagne, ça nous gagne ».

la société SAEM reçoit une concession qui aura un terme en 2010. Chaque année, le Conseil Général verse une subvention entre 5 et 21 millions de francs à l'origine. Écoutons Jean-Michel Karadec, auteur, compositeur, interprète de la chanson, qui nous chante « Ma Bretagne quand elle pleut ». Et vous êtes toujours sur Radio Alpes-Mancelles.

4 novembre 1971, pose la première pierre de l'ouvrage par M. Jacques Chaban-Delmas, alors Premier ministre. Les travaux commenceront réellement en mars 1972. Les matériaux utilisés sont le béton armé, béton précontraint et l'acier. Écoutons Tino Rossi qui nous chante sur des paroles de Bardou, musique de Dacier, la chanson « Venise et Bretagne » sortie en 1935.

entendre, c'est Jérôme chanter La Petite Fille de Bretagne, écrit par Didier Barluyvien et composé par Jean Albertini, je me dois de vous donner les mensurations du bébé en gestation. Il sera de 3356 mètres, hauteur 68 mètres, largeur 13,50 mètres. Écoutons, c'est Jérôme chanter La Petite Fille de Bretagne, sortie en 1983.

0: depuis le Creuse repose sur 18 pieux espacés de 404 mètres, supportant un caisson métallique de 720 mètres, d'une hauteur de 3,20 mètres. Ce dernier est aubané par 72 aubans reliés au sommet de deux pylônes métalliques articulés aux pieds en forme de V renversé. L'ensemble pile et pylône ont une hauteur de 130 mètres. Écoutons sur le 106.3 FM Robert Lamoureux chanter Ciel de Loire.
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0: avant d'édifier les piles, il a fallu installer des pieux en ciment pour trouver un sol compact apte à recevoir le poids du pont. Et ils sont au nombre de 260, d'un diamètre de 1,80 m, d'une hauteur variable de 15 à 50 mètres. C'est impressionnant. Écoutons sur des paroles de Claude Lemel, musique d'Alice Donna, Serge Reggiani chanter La Loire, sortie en 1981.
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0: La construction se fait entre mars 1972 et 1975. La distance est de 3356 mètres. A demandé la construction de 70 piliers. Les rampes des viaducs, allant de 3 mètres à 57 mètres, espacées toutes chacune de 50 m 70 sur lesquelles reposent des travées en ciment précontraint de 2,80 m de haut pour un poids de 190 tonnes, qui recevront le tablier. Écoutons les Bénuchards, auteurs, compositeurs, interprètes de la chanson « J'aime la Bretagne ». Et nous aussi, on l'aime à Radio Alpes-Mancel.
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Saint-Yvain, de part et d'autre de l'estuaire, voyant les travaux, était impatient de voir la fin du chantier. Fini le passage du bac et le franchissement de la Loire par Nantes avec tous ses inconvénients. Enfin, la Bretagne et la Vendée seront à une portée de fusil. Ça bouillonne gentiment dans les têtes des gens. Écoutons les Bortels sur des paroles et musiques de Didier Barbolivien nous interpréter la Chienne Vendéenne, sortie en 1992.

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L'ouvrage ne sera mis en service qu'en 1975. Mais la diffusion massive de cartes postales dans les commerces du secteur crée une confusion dans la tête des gens, notamment les touristes, nombreux en juillet et août. Surtout que le tablier central n'était pas encore installé. Écoutons, par son créateur, Paroles et Musique, Anaïs et Didier Barlivien, qui nous chantent Les Mariés de Vendée. Vous êtes toujours en compagnie de Jean-Maurice sur les ondes du 106.3 FM.

alors que la partie centrale soutenue par les haubans n'existait pas, en lui accolant cette dernière, faisant croire à certains usagers qui se présentent aux extrémités du chantier que le pont est déjà franchissable. Toujours écrit et composé par Didier Barbelivien, écoutons Margot chanter « Vendéen, mon fils », extrait de l'album fait par Didier Barbelivien, Vendée 93, axé sur la guerre de Vendée.

0: Avec sa travée centrale de 404 mètres de long, la travée métallique de 720 mètres détient à sa construction et durant 8 ans le record mondial de portée pour un pont métallique aubanais. Je vous invite à entendre Robert Hossein et Didier Barbolivien interpréter la chanson Le Puy du Fou, extrait de l'album Vendée 93.
1: Charles de Bonchamp, mortellement blessé à Cholet le 17 octobre 1793. Jacques Catolino rendit son âme à Dieu le 14 juillet de la même année. François de Charette, fusillé le 26 mars 1796 sur la place Viarme, à Nantes. Maurice Delbé, fusillé sur la place d'armes de Noirmoutier en janvier 1794. Jean-Nicolas Stofflet, fusillé le 27 février 1796 à Angers, sur le champ de Mars.

Après 3 ans de travaux, le pont est mis en service le 18 octobre 1975, développant ainsi durablement les échanges entre le nord et le sud de l'estuaire. Ce qui fâche, c'est le péage mis en place. Les gens vont le dire à leur manière. Écoutons le

Dès l'origine, la présence d'un péage suscite des oppositions. Le jour de l'inauguration, 1 million de personnes bloquent l'accès, ce qui fait qu'aucune personnalité ne procède à une cérémonie officielle. Mais en août 1975, quelques jours avant l'inauguration au public,

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1: 1991, un coup de Jarnac vient mettre en danger la gestion du pont de Saint-Nazaire par l'ouverture du pont de Chemiré à Nantes qui, lui, est gratuit. Immédiatement, le trafic baisse et les recettes aussi. En 1992, le Conseil Général prend le contrôle de la gestion en rachetant les actions du privé et devient ainsi propriétaire et gestionnaire du pont. Ainsi, le 1er octobre 1994, le pont devient gratuit pour les automobilistes. Écoutons une chanson de Gérard Jaffray, chantée par Bretonneux.

appelez le 02 43 33 15 15. On vous répondra. En attendant, prenez soin de vous, protégez-vous, portez-vous bien. Au revoir et à bientôt sur les ondes du 106.3 FM Radio Alpes-Mancelles. 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

0: que je pense qu'il y a un lien, alors là on remonte à la nuit des temps, entre le pouvoir et la virilité. 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
0: pouvoir.
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0: Bien sûr que si, sinon il se dilapide. 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Pourquoi ? Demandez au bon Dieu.
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